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1: Voici la danse hongroise numéro 4 en fa dièse mineur de Johannes Brahms.

conseils simples pour écolos débutants. À vélo, on dépasse les autos. En ville, la vitesse moyenne d'une voiture est de 18 km/h, mais elle est en réalité plutôt de 12 km/h si on tient compte des temps d'attente, de stationnement, et elle descend à 8 km/h en cas de bouchon. Alors toujours en ville, la vitesse moyenne à vélo est de 14 km/h en mode loisir. Si vous optez pour un vélo à assistance électrique, la vitesse moyenne monte à 19 km/h. Et dans de nombreuses villes, on peut bénéficier d'une aide à l'achat. Bref, tout ça pour dire qu'en ville, on va bien plus vite à vélo qu'en voiture. Quand on sait que cette dernière consomme 50 à 80% de plus pendant le premier kilomètre et que la moitié des trajets en ville font moins de 3 km, on se dit qu'il est grand temps de se mettre à pédaler. Tout est beau dans le vélo. On fait du sport, on ne s'énerve pas à chercher une place de parking, on ne prend pas d'amende pour un temps de stationnement dépassé, on ne pollue pas, on ne fait pas de bruit. Alors on prend son biclone, on met son casque, on n'oublie pas le code de la route et roule ma poule. Ce conseil est extrait du livre « Petit guide amusant pour écolo débutant » de Sarah Bien-Aimée aux éditions Terre Vivante.

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1: Soyez curieux. Dans Proverbes 25, verset 2, nous lisons « La gloire de Dieu, c'est de cacher les choses. La gloire des rois, c'est de découvrir les choses. »
2: Dieu, le Créateur tout-puissant de l'univers, se plaît à voir ses enfants faire preuve de curiosité pour découvrir les choses cachées dont Dieu a parsemé sa création. Si la science veut vous faire croire qu'elle est à l'origine de toute connaissance, c'est oublier que Dieu lui-même nous encourage à chercher à comprendre le monde dans lequel nous vivons. Êtes-vous curieux de nature ou avez-vous perdu tout sens d'émerveillement en devenant adulte? L'émerveillement est la base de toute adoration. On vante la foi naïve de l'enfant, puisque Jésus a dit « Si vous ne devenez pas comme des enfants, non, vous n'entrerez pas dans le royaume des cieux. » Matthieu 18, 3. On devrait aussi vanter la capacité des enfants à poser de vraies questions.
1: Antoine de Saint-Exupéry écrit dans son fameux livre « Le Petit Prince » « Les grandes personnes ne comprennent jamais rien toutes seules » et c'est fatigant pour les enfants de toujours et toujours leur donner des explications. La curiosité est importante pour plusieurs raisons. Premièrement, elle fait travailler notre esprit. Les gens curieux ne cessent de se poser des questions et de chercher à trouver des solutions.
2: Deuxièmement, elle nous fait découvrir de nouvelles idées et de nouvelles manières de faire. La monotonie tue la curiosité et ramollit l'esprit.
1: Troisièmement, la curiosité nous ouvre de nouveaux horizons. Comme la gloire des rois est de découvrir des choses, regardez au-delà des apparences. Apprenez à voir l'invisible derrière le visible. N'est-ce pas un grand pas vers la foi?
2: Quatrièmement, elle rend notre vie plus excitante. Au lieu de s'ennuyer, les gens curieux vivent une vie plus riche et pleine d'aventures que les autres. Nous avons été créés pour ne jamais cesser d'apprendre et d'explorer.
1: Pour conclure, méditons cette phrase d'Einstein. Il est impensable de ne pas être bouleversé si l'on contemple les mystères de l'éternité, de la vie et de l'incroyable structure de la réalité. Il suffit d'essayer de seulement comprendre chaque jour une fraction de ces mystères. Ne perdez jamais le sentiment de sainte curiosité en vous.
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1: Amis auditeurs internautes de la radio La Sentinelle, nous sommes très heureux de rentrer chez vous pour votre émission tant attendue, 180 secondes de foi. Que vous soyez sur les www.radio-rls.fr ou sur le 97.9 FM, nous sommes très contents de vous avoir. Et aujourd'hui, je veux vous dire que vous êtes le sel de la terre. Considérons rapidement Matthieu chapitre 5, le verset 13. Vous êtes le sel de la terre, mais si le sel perd sa faveur, avec quoi lui rendra-t-on? Matthieu 5, verset 13. Dans ce texte, Jésus déclare que vous êtes le sel de la terre. Et comprenons bien que le sel a une fonction essentielle. Il donne du goût et il préserve. Et de la même manière, le croyant est appelé à influencer positivement le monde qui l'entoure. Et en tant que chrétien, être sel signifie vivre avec intégrité. Être sel signifie vivre avec sagesse. Être le sel signifie vivre avec amour dans une société qui en a besoin. Mais Jésus ajoute une mise en garde. Si le sel perd sa saveur, il devient inutile. La foi donc reste vivante, active et authentique. Alors, aujourd'hui, demande-toi, ma vie apporte-t-elle du goût, de la paix et de la lumière autour de moi? Car un disciple fidèle rend le monde meilleur par la présence de Christ en lui. Soyez le sel de la terre. Bonne journée. Que le Seigneur vous bénisse.
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1: Amis auditeurs, bonjour, bienvenue à l'écoute de cette émission. Christophe, bonjour à vous aussi.
2: Bonjour Dany, bonjour aussi à vous tous, amis auditeurs.
1: Vous nous avez donné au cours des émissions précédentes des éclairages sur les réactions de Jésus face au moment de la Passion, particulièrement éprouvant, qui sont bien sûr autant d'occasions de se recentrer nous-mêmes sur nos propres difficultés et de mieux les aborder. Toutefois, on se dit parfois on est peut-être bien fragile, et dans quelle mesure est-ce que l'on peut se calquer sur ce modèle?
2: Alors, ce qui est très important, c'est que dans les évangiles, Jésus préfère s'appeler fils de l'homme plutôt que fils de Dieu.
1: Hein, sa nature humaine,
2: il absolument pas droit de se servir de sa divinité pour combattre nos combats et sortir victorieux de ce qui fait nos défaites. Donc c'est un homme qui va devenir victorieux, et c'est pour cela que la Bible nous dit que nous avons qu'il y a un seul médiateur entre Dieu et les hommes. On insiste sur Jésus-Christ, homme. Et c'est pour ça que c'est avec les éléments qui sont à notre disposition, la foi, le sens de la mission, le sens de la glorification de Dieu, une relation avec un Dieu Père, une communion par le Saint-Esprit, ces éléments-là sont à notre disposition, et c'est pour cela qu'il ne faut pas dire que c'est la victoire d'un Dieu, que Jésus est un modèle inaccessible, et que s'il y est arrivé, c'est finalement parce que de façon surnaturelle, il a pu être victorieux. Alors c'est vrai que nous pouvons aussi être victorieux, mais de façon surnaturelle, par la présence du même esprit victorieux en Jésus, le Saint-Esprit. Et nous verrons plus tard, que nous allons avancer dans ces émissions, que c'est vrai que c'est la puissance de Dieu agissant par le Saint-Esprit en Jésus qui va l'amener à cette victoire-là. Alors cette victoire se fait dans les conditions les plus difficiles qu'un homme puisse avoir, parce que durant une période de 12 heures, disons, de 3 heures du matin jusqu'à 3 heures de l'après-midi, dans la nuit du vendredi saint, jusqu'à 3 heures de l'après-midi où Jésus meurt, pendant 12 heures, Jésus va vivre toutes les situations les plus difficiles pour un homme, pour garder sa foi en lui, en Dieu, et en les autres. C'est pour ça qu'il va être angoissé.
1: Il y a un cumul, on a l'impression.
2: Il y a un cumul, parce que pendant ces 12 heures, il va être lâché par ses disciples qui se désolidarisent de lui, il va être trahi par Judas, et il va être confronté à l'hypocrisie aussi de quelqu'un qui lui est cher. Il va être abandonné, tous les disciples vont prendre la fuite, il va se sentir seul, accusé faussement dans le prétoire de Caïphe, le souverain sacrificateur. Il y aura des faux témoignages contre lui, on va l'accuser faussement de blasphème, il sera confronté au mépris, aux insultes, aux coups de poing, au crachat, au soufflet. Pierre va le renier ouvertement. Il va être confronté au ridicule ensuite chez Hérode, parce que le roi Hérode va le couvrir d'un manteau et se moquer de lui. On va lui tresser une couronne d'épines pour montrer que puisqu'il est roi, il est roi de malédiction plutôt que au travers de la couronne d'épines. Bref.
1: Et cela rappelle aussi justement les épreuves d'Élie, du prophète Élie, dont on se moquait, et on pense que ça aussi, c'est vrai que ça peut être une source d'épreuves très forte pour certaines personnes.
2: Effectivement, parce qu'on sent qu'il est...
1: qu'on se moque de nous.
2: Que l'adversaire veut le laminer, le détruire, non seulement physiquement, on ira à le flageller plusieurs fois. Et alors la flagellation, attention, c'était 40 coups, moins un, avec des lanières, avec des petits osselets ou des petites boules de plomb qui faisaient éclater la peau. Donc Jésus est détruit, entre guillemets, psychologiquement, physiquement, psychiquement aussi, parce qu'il va être confronté à non seulement à de fausses accusations, mais aussi à la lâcheté politique de Pilate. Il va subir les railleries, même sur la croix, on va se moquer de lui. S'il est le Fils de Dieu, ben que Dieu le sauve. Il y aura donc la couronne d'épines, on va lui frapper avec un roseau sur la tête, avec une couronne d'épines. Bref, il sera exposé tout nu, parce que c'est nu qu'on crucifiait les condamnés à mort, les esclaves.
1: Donc, une humiliation supplémentaire.
2: Bref, vous comprenez que à partir d'une telle situation, il y avait toutes les conditions possibles et imaginables pour que quelqu'un en état de dépression, déjà au moment où il aborde ces situations-là, rappelez-vous, mon âme est triste jusqu'à la mort, restez avec moi, avait-il dit aux disciples, il y avait toutes les conditions imaginables pour quelqu'un de dépressif s'enfonce encore plus et qu'il lâche prise et qu'il se laisse aller et qu'il
1: s'effondre complètement.
2: Et qu'il s'effondre en maudissant l'humanité, en maudissant Dieu, etc. Et Jésus va tenir bon parce que durant tous ces moments-là, il va pas se prendre en pitié. Il sait pourquoi il va affronter tout cela. Pour vaincre celui qui suscite toutes ces situations dangereuses, parce que l'adversaire est là pour l'amener soit à craquer nerveusement et à pécher, à être un déviant et ne pas aller jusqu'au combat, parce que c'est un combat à mort qui se joue là entre Jésus et l'adversaire, ou bien alors renoncer à sa mission, parce que Jésus le dira dans l'évangile de Jean, il dira que j'ai reçu l'ordre de Dieu de donner ma vie ou de la reprendre. Dieu lui avait laissé le choix.
1: Et c'est lui qui a pris la décision.
2: C'est un acte délibéré d'affronter l'adversaire. Et c'est pour ça que lorsque notre vie a un sens, lorsque notre vie est fondée sur des valeurs, lorsque nous les avons reçues de la société, par l'école, par la famille, par l'Église, lorsque nous sommes fondés sur des principes, pourvu qu'ils soient bons, hein, qu'ils soient fondés sur des valeurs universelles, eh bien, il y a une consistance derrière, et face au coup dur de la vie, il est beaucoup plus facile de se recadrer, de se recentrer, de trouver une force qui nous dirige. Alors cette force, bien, elle peut nous orienter vers l'autre, vers un engagement dans des associations. Elle peut nous tourner vers notre conjoint, vers notre famille. L'homme doit être pétri de valeurs. Et aujourd'hui, il y a une désespérance, une solitude chez nos contemporains, parce qu'on est arrivé à détruire ces valeurs et à dire finalement tout est relatif, et tout ça veut dire, si tout est relatif, ça veut dire rien n'est de bon,
1: et
2: il y a une sorte de nivellement de toutes choses, et quand les valeurs qui devraient nous tirer vers le haut, on les dénigre au nom de je ne sais quelle ouverture d'esprit, alors l'homme n'a plus de repères. Et quand on n'a plus de repères dans les moments difficiles, alors on comprend pourquoi petit à petit notre société s'enferme dans le désespoir.
1: Retrouver ses repères, donc Christophe Selmar, c'est ce que vous nous encouragez à faire, et donc on se donne rendez-vous pour une prochaine émission.
2: Au revoir.
1: C'était Face à la dépression, une approche biblique en compagnie de Christophe Selmar. À bientôt.

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5: Depuis plusieurs années, beaucoup parlent d'une forme de fatigue démocratique. Le sentiment que voter ne change plus grand-chose. Et pourtant, la démocratie locale reste un espace particulier. Parce qu'ici, la politique n'est pas abstraite. Elle est incarnée. Elle concerne la rue dans laquelle on habite, l'école de ses enfants, le quartier où l'on vit. Finalement, cette question dépasse largement la politique. Elle touche à quelque chose de plus profond, notre relation à la cité. Dans la Bible, il existe un passage étonnant qui parle justement de cela. Dans le livre de Jérémie, on peut lire alors ces paroles. « Recherchez la paix de la ville où je vous ai envoyé et priez pour elle parce que votre bonheur dépend du sien. » La foi n'invite pas à se retirer de la société. Elle encourage au contraire à s'intéresser au bien commun, à prendre part à la vie de la cité, à ne pas rester simple spectateur. Bien sûr, voter ne résout pas tout. Une élection ne transforme pas le monde en un jour. Mais une démocratie vit précisément de ces gestes simples, ces moments où chacun accepte de prendre quelques minutes pour participer à une décision collective. Car une ville ne se construit pas seulement par ceux qui la dirigent, elle se construit aussi par ceux qui s'y impliquent. Quel rôle ai-je envie de jouer dans la ville où je vis ? Car chercher le bien de la ville, c'est peut-être parfois aussi simple que de se déplacer jusqu'à l'urne.

Bienvenue à tous dans votre programme 15 minutes de grâce et de vérité. Allons louer le Seigneur avant d'écouter la parole de Dieu.

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1: Bonjour, bonjour à tous. Je suis ravi de vous retrouver pour cette nouvelle session de 15 minutes de grâce et de vérité autour de sa parole. Nous avons chanté « Louer le Seigneur » et tout cela contribue et nous encourage à toujours garder un cœur large, un cœur désireux, un cœur qui cherche à entendre de Dieu. On est en train de parler de cette conduite digne de sa maison, la maison de Dieu, l'Église du Dieu vivant. Et aujourd'hui, on va parler que l'Église, c'est un lieu, l'endroit, un lieu pour se rencontrer et l'adorer, un lieu où on expérimente l'intervention de la main de Dieu. Quoique Dieu peut nous toucher n'importe où, quoique Dieu est capable de nous parler n'importe où, à mon travail, en voiture, chez moi, n'importe où. Mais on est en train de parler de cette construction et quand on se rend compte comment voir, quelle vision on a, comment voir le Seigneur emmène le cœur de tout un chacun d'expérimenter cette grâce, sa présence, son plan pour nous. Où là, au milieu, entouré des ministères qu'il y a, que Dieu a donné. Vous vous souvenez que la parole de Dieu nous dit dans Éphésiens que Dieu a fait des dons aux hommes, des ministères pour construire. Et ces ministères sont là pour édifier. Et non seulement les ministères, il y a aussi parmi nous les dons spirituels qui se manifestent au travers des uns et des autres. Et tout cela, c'est pour la construction de notre vie, la construction de l'Église. C'est pourquoi je vais vous parler comment on doit rechercher à avoir ce cœur, parce que Dieu cherche des cœurs qu'il adore. L'Église doit être un endroit. Ce n'est pas un endroit pour juste exprimer ses talents, si on peut faire un peu de musique. Ce n'est pas un endroit pour, on dirait, promouvoir son ministère par la musique et chanter. Et finalement, tout ça devient un concert. Mais non, on n'est pas dans l'esprit du monde. Je crois que s'il y a une restauration encore qui a besoin de venir dans l'Église, c'est découvrir ce cœur d'adoration que Dieu veut nous donner. Ce n'est pas une question de musique. Aujourd'hui, nous savons que malheureusement, même il y a des églises, on dirait la musique, c'est un peu leur doctrine, c'est un peu leur drive, c'est un peu le moteur qui les emmène à être ensemble. Et c'est comme cela qu'on finit à se retrouver presque comme le monde. Hein? On est pris par le rite, on est pris par la musique, on est pris par cette tendance. Et finalement, on peut facilement oublier que Dieu cherche des vrais adorateurs. Nous allons lire, nous connaissons ce passage. Peut-être allons lire tout de suite dans Jean, Jésus avait parlé à cette femme samaritaine et il a dit dans Jean le chapitre 4, il dit « Femme », verset 21, il dit « Femme », allons lire verset 20, il dit « Nos pères ont adoré sur cette montagne », c'est la femme qui dit ça, « Et vous dites, vous, que l'endroit où il faut adorer est à Jérusalem. » Jésus répond et dit « Femme, lui dit Jésus, crois-moi, l'heure vient où ce ne serait ni sur cette montagne ni à Jérusalem que vous adorerez le Père. » Adorez le Père. Vous adorez ce que vous ne connaissez pas. Nous adorons ce que nous connaissons, car le salut vient des Juifs. Mais l'heure vient. C'est vrai, dans d'autres mots, Jésus veut dire le salut vient des Juifs, mais l'heure vient parce qu'il va établir son Église, il va être emmener une nouvelle alliance, il va toucher les cœurs des hommes et des femmes de tout part. Donc ce ne sera plus une question d'être juif ou païen ou samaritain, mais les cœurs des hommes et des femmes vont venir ensemble, l'heure vient où c'est maintenant où les vrais adorateurs adoreront le Père en esprit et en vérité, car ce sont là des tels adorateurs que le Père recherche. Et Dieu est esprit, et il faut que ceux qui l'adorent, l'adorent en esprit et en vérité. Chose qui a besoin de revenir dans cette vérité dans l'Église aujourd'hui. quand nous voyons toute cette tendance, quand nous voyons presque même l'esprit du monde qui anime et que nos jeunes sont là, hein, on ne connaît pas vraiment qu'est-ce qu'ils ont compris dans leur cœur, s'ils sont vraiment fait une expérience avec Jésus, mais je crois aujourd'hui on peut s'encourager à avoir une vision claire, à savoir que le Seigneur veut toucher nos vies, le Seigneur veut que notre endroit, notre lieu soit un lieu de rencontre, c'est-à-dire quand quelqu'un rentre, il ressent, il a une conviction de son péché, de son état, parce que la présence de Dieu est là et que notre rencontre devient un lieu où le salut est partagé et où on vient adorer le Seigneur. J'aime bien l'expérience que Jacob avait fait. Vous savez, quand Jacob et il était en chemin, il sortait de Beersheba pour aller à Haran, et comment le Seigneur l'avait rencontré. Donc il était là et le Seigneur l'a touché, il a une vision. Et la Bible nous dit dans cette vision, il a vu une échelle et il a vu des hommes monter et descendre. Ça, c'est bien important de comprendre, de monter et descendre. C'est-à-dire, il y avait le Seigneur, c'était une vision pour comprendre, le Seigneur allait emmener le salut. Monter, c'est le salut, c'est sortir de cet état et devenir, faire l'expérience du salut avec Jésus, hein, monter, descendre, et la Bible nous dit comment Dieu s'est révélé à lui. C'est là qu'il a mis une mémoire, il a construit un stèle et il a donné le nom de Bethel, l'endroit Bethel, et il a fait cette rencontre avec Dieu, il a lutté aussi jusqu'à lutter avec Dieu, mais la Bible nous dit c'est à partir de là que le Seigneur a changé son nom de Jacob pour l'appeler Israël et tout a changé sa vie. Il a fait une expérience de la présence de Dieu. Il a fait une expérience du salut. Il a fait une expérience de l'intervention de la grâce de Dieu. Amen. Et je crois que c'est important aujourd'hui. L'apôtre Paul, en passant, il dit à Timothée, je veux que tout homme prie en tout lieu en élevant des mains pures. Hein? Priant et adorant le Seigneur. Est-ce qu'on peut comprendre quand Paul a dit cela, on peut adorer le Seigneur? Aujourd'hui, mes frères et sœurs, on est en train de parler de cette conduite digne, c'est-à-dire comment revenir, comment emmener tout ce qui se passe au milieu de nous dans l'Église, comment emmener tout cela dans cette vision de l'Évangile. Amen. La vision de l'Évangile, c'est notre cœur qui parle. La vision de l'Évangile, c'est avec notre cœur que nous adorons. La vision de l'Évangile, ce n'est pas une musique qui va me faire adorer ou faire quoi que ce soit, mais mon cœur avant tout. C'est pourquoi cette expérience de la nouvelle naissance, même parmi nos jeunes, même parmi nos frères et sœurs, cette expérience change tout, nous donne un cœur nouveau, un cœur qui veut servir le Seigneur, un cœur qui veut adorer, qui veut marcher. Le Seigneur, dans cette expérience, je reviens sur cette expérience que Jacob a fait à cet endroit, à Bethel, le Seigneur avait à lui parler, le Seigneur avait à lui rappeler, parce que Jacob était de la lignée d'Abraham, et il y avait une promesse claire que le Seigneur allait bénir sa descendance, que le Seigneur allait multiplier toutes les familles de la terre par lui. C'était une promesse du Seigneur. Jacob n'avait pas connu cela, mais le Seigneur avait à se révéler à lui, avait à lui parler, et ça se fait dans le contexte où lui-même il était bouleversé et il a dit, c'est ici la maison de Dieu, c'est ici un lieu pour se rencontrer et l'adorer. Amen. Quand le Seigneur touche le cœur d'un homme, quand on vient ensemble pour adorer le Seigneur dans cet esprit d'adoration, cet esprit de cette nouvelle alliance, avec un cœur sincère, mes frères et sœurs, Dieu a beaucoup de choses à nous dire. On ne cherche pas aujourd'hui toutes sortes de manifestations qui finalement finissent par devenir souvent certaines manipulations de l'homme, et toutes sortes de des choses qu'on peut faire, une sorte de manifestation qui est souvent charnelle. Mais le Seigneur, dans sa grâce, quand même, il cherche que vous et moi, nous ayons un cœur pour adorer le Seigneur. Une vraie adoration, une vraie louange. Ce n'est pas une musique qui, on dirait, qui domine, mais une louange, une adoration, même avec les instruments, mais dans l'esprit de servir le Seigneur, où notre cœur parle et on sent que la présence de Dieu est manifestée, le Saint-Esprit est à l'œuvre, Dieu parle, Dieu instruit, Dieu donne des directives, le Seigneur touche les vies, le Seigneur guérit. Voilà ce qu'on doit rechercher au milieu de nous. Un lieu pour se rencontrer, un lieu pour l'adorer. C'est ça la maison de Dieu. C'est ça que nous recherchons. Nous, les leaderships de l'Église, on a la vision de voir des hommes et des femmes, des jeunes hommes, des jeunes filles avec leurs talents, mais surtout, emmener nos cœurs ensemble dans cet esprit de louange et d'adoration pour honorer la présence de Dieu. Amen. Que ces quelques paroles vous encouragent et je vous retrouve à très bientôt. Merci.
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Jean-Sébastien Bach, dans La Passion selon saint Matthieu, écrit « Le grand prêtre lui dit, par le Dieu vivant, je t'adjure de nous dire si tu es le Christ, le Fils de Dieu. » C'est ce qu'est en train de raconter ce mouvement que nous entendons. Jésus répondit « Oui, de plus je vous le déclare, vous verrez désormais le Fils de l'homme siéger à la droite du Tout-Puissant et descendre sur les nuées du ciel. » Jésus se déclarait non seulement Christ, c'est-à-dire Messie, oint, mais il se déclarait Fils de Dieu, il se faisait l'égal de Dieu. Il déclarait qu'il allait venir sur les nuées du ciel. À ces mots, le grand prêtre déchira ses vêtements et disant « Qu'avons-nous encore besoin de témoins ? Vous venez d'entendre le blasphème, qu'en pensez-vous ? » Ils répondirent tous « Il mérite

Jésus s'est fait Messie, il s'est fait fils de Dieu, il s'est fait donc l'égal de Dieu, il a déclaré qu'il siégerait à la droite du Tout-Puissant et qu'il reviendrait sur les nuées du ciel. On a donc trois manières de réagir face à cette déclaration. On a la première manière qui consiste à dire que Jésus était un menteur. Or, toute sa vie démentait cette option. Il n'a pas menti, il a fait du bien autour de lui, il a fait tout le bien qu'il pouvait, il a donné sa vie pour les autres. Il ne pouvait pas être un menteur. Ou bien c'était un mégalomane, c'était quelqu'un qui se prenait pour le fils de Dieu. Il était farci de mégalomanie, il était fou. Et ça n'est pas le cas non plus. Jésus n'était pas un fou, parce que son discours n'est pas celui d'un fou. Il dit la vérité. Et la troisième solution, c'est qu'il avait raison, qu'il était le Messie, qu'il était le Fils de Dieu. Et entre ces trois solutions, qu'il soit un menteur, qu'il soit un mégalomane, ou qu'il soit le Fils de Dieu, il faut choisir.

Dans ce mouvement que nous venons d'écouter, Judas, en trahissant Jésus, a reçu 30 pièces d'argent. Or, Zacharie, le prophète Zacharie, dit dans l'Ancien Testament, au chapitre 11, versets 12 et 14, « Si vous le trouvez bon, donnez-moi mon salaire, sinon ne me le donnez pas. » Et ils pesèrent pour mon salaire 30 sicles d'argent. Ainsi, Zacharie, le prophète, avait annoncé des siècles à l'avance le salaire exact qu'allait toucher Judas pour avoir vendu Jésus. Judas s'est suicidé, mais avant de se suicider, il ira au temple de Jérusalem, il ira trouver les principaux sacrificateurs qui lui ont payé ces 30 sicles d'argent. Et il dira « J'ai péché en livrant le sang innocent ». Et ceux qui lui ont donné ces 30 sicles d'argent lui répondront « Que nous importe, cela te regarde ». Et Judas, jetant les pièces d'argent dans le temple, se retira et alla se pendre. Et les principaux sacrificateurs, en ramassant cet argent, dirent « Il n'est pas permis de le mettre dans le trésor sacré puisque c'est le prix du sang ». Et après en avoir délibéré, ils achetèrent avec cet argent le champ du potier. Et Zacharie, dans sa prophétie, continuait la prophétie en disant « L'Éternel me dit, jette-le au potier ce prix magnifique auquel ils m'ont estimé. Et je pris les 30 sicles d'argent et je les jetai dans la maison de l'Éternel pour le potier. »

Nous allons écouter maintenant une plage musicale dans laquelle Jean-Sébastien Bach dit qu'il était coutume qu'à chaque fête de Pâques, le gouverneur relâche un détenu au choix dans la foule. Or, il y avait en ce moment un prisonnier nommé Barabbas. Et Pilate a proposé un échange entre Barabbas et Jésus. Savez-vous que Barabbas, cela signifie le fils du père. Bar, c'est en hébreu le fils. Et Abba, c'est le père. Barabbas, donc, était fils du père. Et c'est Barabbas qui a été choisi par la foule pour que Pilate le relâche. Et Jésus, qui s'était prétendu fils de Dieu, Jésus qui était le fils du Père, a pris la place de Barabbas sur la croix. Ainsi, c'est une indication que nous donne l'évangéliste Matthieu, qui nous dit que le fils du Père, que tous ceux qui se reconnaissent comme fils du Père, ont été sauvés, ont été amenés au salut par celui qui est mort à leur place, par le Fils du Père.

La grâce du terroriste Barabbas, à l'occasion de la fête de Pâques, souligne l'injustice que subit Jésus. Bien que Pilate l'ait déclaré innocent, il finit par décider sa crucifixion

croix. Il avait ses bras qui comprimaient sa cage thoracique. Il mourait par asphyxie. S'il se soulevait sur ses jambes, eh bien, la douleur aux jambes était atroce. S'il tirait sur ses bras, la douleur des clous qui étaient pointés, qui transperçaient ses bras, ses poignets, était atroce. Et s'il se laissait retomber pour ne pas subir la douleur, eh bien, la douleur était encore plus atroce aux pieds et il s'asphyxiait. Donc, le condamné mourait par asphyxie. Mais pour épuiser le condamné, pour abréger son agonie, on utilisait la torture par la flagellation. Et la flagellation, eh bien, était faite par un fouet composé de plusieurs lanières, au bout desquelles il y avait des petites billes de plomb ou des osselets, des petits os qui entraient dans la chair quand on flagellait le condamné. Et Jésus-Christ a été flagellé deux fois, nous dit l'Évangile. Que le sang coule, les chefs du peuple réclament leur dû auprès de la justice romaine et manipulent la foule. Semeur de troubles, accusé d'imposture, le Fils de l'homme, Jésus-Christ, est jeté en pâture sur la place publique. Il subit les injures et les crachats. Son sort s'est décidé dans une parodie de justice.

contemporain. Cette œuvre magistrale ne suscite aucune réaction. En vérité, si Leipzig se tait sur le compositeur, c'est par respect pour le virtuose. Bach joue si joliment la musique des autres. Celle de ces artistes aimables et légers qui n'infligent pas 3 heures de musique à la file à leurs auditeurs impuissants. Ont-ils compris que cette passion est une provocation délibérée? Que Bach règle ses comptes avec ses supérieurs, avec son public, avec Leipzig? Qu'excédé depuis plusieurs années, il a très consciemment désobéi? En effet, lors de son engagement à Saint-Thomas en 1723, il a signé un contrat où il s'engage à obéir à tout ce que les honorables inspecteurs et directeurs de l'école ordonneront au nom de l'honorable et très sage conseil. Or, que lui ordonnent les autorités? Faire en sorte que la musique ne dure pas trop longtemps et qu'elle soit de nature à ne pas paraître trop théâtrale.

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0: du livre du pasteur Joël Chédru, Jésus se célèbre inconnu, chapitre 18, Golgotha où Jésus fut crucifié, première partie. Ils emmenèrent Jésus pour le crucifier. Les condamnés devaient porter eux-mêmes leur propre croix jusqu'au lieu du supplice. Mais pour Jésus, certainement épuisé par l'agonie de Gethsémané, par une nuit d'interrogatoire, par le cruel supplice de la flagellation et la perte de sang qui s'ensuivit, sous le choc des souffrances déjà endurées, le poids de sa lourde croix devait certainement dépasser la limite de ses forces. Aussi trébucha-t-il sur le chemin qui le conduisait à Golgotha. L'Évangile dit, comme il l'emmenait, ils prirent un certain Simon de Cyrène, qui revenait des champs, et ils le chargèrent de la croix pour qu'il la porte derrière Jésus. Arrivé au lieu nommé Golgotha, ce qui signifie « lieu du crâne », ils lui donnèrent à boire du vin mêlé de fiel, mais quand il l'eut goûté, il ne voulut pas boire. C'était en fait un breuvage anesthésiant. D'après le Talmud, il existait à Jérusalem une sorte de confrérie de femmes riches qui, par humanité, offraient elles-mêmes cette drogue aux condamnés afin de soulager tant soit peu leurs souffrances. « Donnez des liqueurs fortes à celui qui va périr », dit le livre des Proverbes. Mais Jésus rejette cet anesthésiant. Il ne veut pas tomber dans un état second. Il veut garder intactes ses facultés mentales. Il veut affronter la mort en pleine lucidité d'esprit. C'est ainsi qu'il pourra répondre à la supplique d'un des deux brigands crucifiés pour leur crime, qui lui demande grâce. Jésus a encore d'autres paroles à prononcer sur la croix, afin que l'Écriture soit accomplie. Cela est précisé 9 fois dans l'Évangile de Matthieu. Jésus prononcera 7 paroles d'une grande importance. « Ils le crucifièrent là, dit l'Évangile, ainsi que les deux malfaiteurs, l'un à droite, l'autre à gauche. » Ils le crucifièrent là, seulement 4 mots. Mais quelle somme de souffrance! Et quelle souffrance! Cicéron a défini la crucifixion comme le châtiment le plus cruel et le plus odieux qui soit. Et Origène la qualifie de suprême infamie. Le dictionnaire encyclopédique de la Bible du docteur en théologie Alexandre Westphal dit ceci sur la crucifixion. Les récits évangéliques au sujet de ce supplice enduré par Jésus sont en accord avec les renseignements de l'histoire profane relatifs au crucifiement. Aussitôt après la sentence, le condamné était battu de verges jusqu'au sang. Pilate fit infliger ce flagellum à Jésus avant l'exécution, pour tenter de donner par un compromis satisfaction à la haine des Juifs. Le supplicié était alors chargé de la poutre transversale, nommée le patibulum, de la croix, et sous ce fardeau, il marchait encadré de soldats, généralement au nombre de 4, jusqu'au lieu du supplice qui était toujours hors de la cité. Sur le lieu de l'exécution, le condamné était dépouillé de ses vêtements qui devenaient le butin des soldats. Il était alors étendu à terre sur le dos, les épaules et les bras allongés sur le patibulum. On lui fixait les mains sur cette poutre avec des cordes, au plus souvent avec des clous, et on hissait le supplicié au haut du poteau vertical qui restait fiché en permanence en cet endroit maudit. La partie centrale du patibulum était engagée dans l'encoche taillée à cet effet au haut de la poutre verticale. Celle-ci portait à mi-hauteur une cheville de bois qu'on faisait enfourcher au supplicié pour le soutenir et pour empêcher que le poids du corps lui déchirât les mains ou poignets et provoquât sa chute. Les pieds étaient fixés en bas, à une faible distance du sol, par des cordes ou des clous. Jésus fut cloué sur la croix. Dans l'évangile de Jean, il est dit « Ceci, si je ne vois dans tes mains la marque de tes clous, je ne croirai point. » On plaçait au-dessus de sa tête un écriteau où était inscrit le nom du supplicié et le motif de sa condamnation. On abrégeait souvent les souffrances du supplicié en lui donnant le coup de grâce. On lui brisait les jambes. Les deux brigands du calvaire subirent ce traitement. On eût brisé les jambes de Jésus s'il n'eût été déjà mort. Un soldat, constatant sa mort, lui perça le flanc. Du sang et de l'eau sortirent de sa blessure, dit l'évangile de Jean. Je crois que nous ne pourrons jamais évaluer vraiment l'intensité des souffrances de Jésus. Elles furent infernales, dans le plein sens du terme. Je ne peux décrire l'affreuse réalité de ces longs clous de fer qui se fraient un chemin à travers la chair de ses mains et de ses pieds et du sang qui jaillit de ses blessures. Le prophète Ésaïe a écrit, il a été pour plusieurs un sujet d'effroi, tant son visage était défiguré, tant son aspect différait de celui des fils de l'homme. Beaucoup ont été horrifiés, tellement son visage était défiguré, et tant son apparence n'avait plus rien d'humain. Tout ensangloté, le visage tuméfié par les coups reçus, une partie de sa barbe arrachée, son corps tordu par la douleur, Jésus ne crie pas vengeance. Il ne demande pas que justice lui soit rendue. Écoutez-le, Père, pardonne-leur, car ils ne savent ce qu'ils font. Certes, ils savent bien qu'ils font mal, mais ce qu'ils ignorent, c'est qu'ils font mourir d'une mort infâme le Fils de Dieu, le Messie d'Israël, le Sauveur du monde. Non seulement Jésus n'exprime aucun désir de vengeance, mais il se fait l'avocat de ses bourreaux. N'est-ce pas merveilleux ? L'apôtre Paul écrira aux chrétiens de l'église de Corinthe « Aucun chef de ce siècle n'a connu la sagesse de Dieu, car s'il l'avait connue, il n'aurait pas crucifié le Seigneur de gloire. » Jésus fut crucifié vers 9 heures du matin, puis vers midi, à l'heure où le soleil brille de tout son éclat, un événement aussi soudain qu'inattendu s'est produit, depuis la 6e heure, rapporte l'Évangile, jusqu'à la 9e, il y eut des ténèbres sur toute la terre. L'histoire a gardé le souvenir d'un astronome qui a constaté cette obscurité inexplicable, cette nuit surnaturelle qui a duré 3 heures et qui a déclaré « Ou bien le Dieu de la nature souffre, ou bien la machine du monde tombe en ruine. » La vérité, c'était que Jésus, le Fils de Dieu, créateur de la nature, qui avait dit « Je suis la lumière du monde », était en train de mourir. C'est pourquoi les ténèbres envahirent la terre. C'était l'heure de la puissance des ténèbres. Que se passe-t-il dans l'âme du Sauveur ? Jésus vit des heures qu'aucun langage humain ne peut décrire. C'est le moment le plus sacré de toute l'histoire de l'humanité. Sur cette croix, Jésus connaît les souffrances les plus atroces. Pendant ces 3 heures de ténèbres, Jésus subit l'indescriptible malédiction qu'engendrent nos péchés. La colère du Dieu juste et saint contre nos iniquités est tombée sur lui. Sa souffrance est telle qu'il va lancer ce cri déchirant « mon Dieu, pourquoi m'as-tu abandonné ?» Jusqu'ici, Jésus a toujours vécu dans une réelle, profonde et continuelle communion avec Dieu son Père, mais là, sur cette croix, pendant ces 3 heures de ténèbres surnaturelles, Jésus est identifié au péché du monde entier. Celui qui était innocent, nous rapporte Paul, de tout péché, Dieu l'a chargé pour nous de tous les péchés du monde, il est devenu comme une incarnation du péché. Jésus est le véritable bouc émissaire, selon l'expression qu'on entend encore aujourd'hui et qui a son origine dans les sacrifices que les Juifs offraient à Dieu selon l'ordre du Lévitique. C'est alors que son intime et continuelle communion avec son Père est rompue. Ce qui arracha du cœur de Jésus ce cri déchirant « mon Dieu, pourquoi m'as-tu abandonné ?» La Bible nous enseigne clairement que le péché a toujours, à plus ou moins brève ou longue échéance, un effet boomerang. « Sachez que votre péché vous atteindra, » dit l'Écriture, « ici-bas et dans l'éternité. » Sauf si nous plaçons notre foi dans la personne et l'œuvre de Jésus à la croix. Alors nous sommes pardonnés et il n'y a plus aucune condamnation pour ceux qui sont en Jésus-Christ. Il a été enlevé par l'angoisse et le châtiment, écrit le prophète Ésaïe. Nous savons ce que cela signifie quand nous apprenons qu'une personne a été enlevée par un infarctus. C'est l'infarctus qui l'a tué. Quand une personne a été enlevée par une embolie ou je ne sais quelle maladie mortelle, c'est l'embolie ou la maladie qui l'a emportée. Plus que toutes les souffrances que Jésus a pu endurer, et elles ont été terribles, ce sont nos péchés qui ont tué Jésus. C'est facile de dire que ce sont les chefs religieux et le peuple juif, que c'est Judas, le traître, ou Pilate, le lâche, ou encore les soldats romains si cruels qui ont tué Jésus. Certes, ils ont leur responsabilité et devront en rendre compte à Dieu. Mais la véritable raison de sa mort, ce sont nos péchés. Christ est mort pour nos péchés, rapporte l'apôtre Paul. Voilà le véritable sens de la croix. Dans les pampas de l'Amérique du Sud, dans ces vastes régions caractérisées par une végétation essentiellement herbacée, les incendies de prairies sont assez fréquents. Poussés par le vent, le feu court rapidement, embrasant toute la plaine. Que peut le chasseur surpris ? À la course, l'homme le plus rapide est vite rejoint par les flammes. Dieu seul sait combien ont déjà péri dans ces prairies enflammées. Que faire, sinon attendre avec résignation et avec angoisse une mort certaine ? Non, surtout pas. Car il y a un moyen de salut, un seul moyen que les Indiens connaissent bien. Il suffit d'allumer devant soi l'herbe de la prairie et ainsi de déclencher un incendie qui va s'étendre dans le sens du vent. Il faut ensuite se placer sur le terrain déjà brûlé par le feu pour être en pleine sécurité. Quand arrivera le grand feu, il s'écartera à droite et à gauche, n'ayant plus rien à consumer là où l'herbe a déjà été brûlée. Ainsi notre homme est sauvé des flammes, car le feu ne passe jamais deux fois au même endroit, disent les Indiens. De même, le feu du jugement divin. Ayant atteint Jésus sur la croix, ceux qui se réfugient par la foi dans l'œuvre de Christ au calvaire n'ont plus à redouter le jugement divin au dernier jour. Les 3 heures de ténèbres se dissipant, la lumière du jour étant revenue, l'heure d'expiation étant parfaitement réalisée, Jésus va dire dans un cri de victoire « Tout est accompli ». 3 mots, un seul en grec, « tétélestai ». Mais quel message extraordinaire ! Ce mot signifie un accomplissement parfaitement réalisé et jamais remis en cause. Jésus a vraiment achevé l'œuvre que le Père lui avait donnée à faire, comme il le dira lui-même.
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1: Les disciples avaient demandé à Jésus, enseigne-nous à prier. Et Jésus, dans la prière qu'il leur a enseignée, a dit que ton règne vienne. Mais quand Jésus dit que ton règne vienne, on a l'impression que Jésus est en train de dire, finalement, Dieu ne règne pas encore. Demandez pour que Dieu règne vraiment dans le monde et dans nos vies. Jésus est présenté dans la parole de Dieu, dans l'Ancien Testament, comme dans le Nouveau, comme un roi. Et vous vous souvenez de ce passage dans le livre du prophète Zacharie au chapitre 9, au verset 9. Il est écrit ceci. Sois transportée d'allégresse, fille de Sion. Pousse des cris de joie, fille de Jérusalem. Voici, ton roi vient à toi. Il est juste et victorieux. Il est humble et monté sur un âne, sur un ânon, le petit d'une ânesse. Cette prophétie de Zacharie s'est réalisée dans la vie de Jésus, dans le ministère de Jésus. Vous vous en souvenez, dans l'évangile selon Luc au chapitre 19, il nous est raconté qu'un matin, Jésus s'est levé tôt. Peu de jours avant,

0: Jésus avait fait quelque chose d'assez extraordinaire. Il était devant la tombe de Lazare et il avait dit « Lazare, sors ». Et Lazare, qui était dans la tombe depuis 4 jours, est sorti. Ce n'est que quelques jours après que Jésus s'est levé tôt et a réalisé cette prophétie qu'on a lue dans le livre du prophète Zacharie, où il est rentré à Jérusalem comme un roi. C'est dire que dans l'esprit des gens, il y avait encore cet événement dont ils avaient été témoins, de voir Lazare sortir du tombeau. Et ce matin-là, Jésus se lève, il envoie des disciples pour aller chercher un petit âne, la monture royale. Et puis, dès le départ, il va dire, « Le roi, c'est moi. » Quel roi ? Un roi qui a besoin d'emprunter l'âne du paysan pour pouvoir régner. Alors il donne cette consigne à ses disciples. Si on vous demande pourquoi vous détachez cet ânon, répondez, le maître en a besoin. Point à la ligne. Et c'est ce qui s'est passé. On va apporter ce petit âne à Jésus et Jésus va monter dessus. Et les disciples vont se demander ce qui se passe. Parce que Jésus voyageait toujours à pied. Et voilà tout d'un coup qu'il demande une monture. Alors tout d'un coup, ils ont compris. Et ils se sont dit, youpi, enfin. Parce que combien de fois est-ce qu'ils voulaient pousser Jésus à dire qu'il est roi et à le montrer ? Ils n'avaient jamais voulu. Un jour, ils avaient voulu se saisir de lui pour en faire un roi. Et il avait dit non. Il les avait envoyés en bateau, lui était parti ailleurs, leur plan avait échoué, ça n'avait pas marché. Jésus ne voulait jamais qu'on dise qu'il était le Messie, il ne voulait pas qu'on le considère comme un roi. Et voilà tout d'un coup qu'il demande qu'on lui apporte cette monture royale et il se prépare à entrer à Jérusalem. Tout d'un coup les disciples comprennent et quelle joie dans leur cœur, ils disent, ça y est, enfin il a compris. Alors Jésus monte sur ce petit âne et tous ceux qui étaient là vers Béthanie et Bethphagée, c'est-à-dire juste de l'autre côté du mont des Oliviers, comprennent ce que Jésus est en train de faire et ils veulent le remercier, ils veulent le louer. Écoutez, ils ont à l'esprit que Jésus, quelques jours avant, a réveillé un mort, l'a fait sortir du tombeau. Mais rendez-vous compte, qui peut faire ça? Alors, ce Jésus, ils sont prêts à faire tout pour lui, à le placer sur le trône, selon leur vision. Alors ils viennent, ils sont nombreux, ils s'appellent les uns les autres, et Jésus avance gentiment sur ce chemin qui monte vers le mont des Oliviers, qui va le contourner pour redescendre vers Jérusalem. Et Jésus avance gentiment sur ce petit âne, et puis les gens, au fur et à mesure, augmente la foule. Les gens se joignent en grand nombre. Ils n'ont rien préparé, rien n'est prévu pour ça. Alors ils prennent leurs vêtements, ils le mettent sur son chemin. Les enfants courent et ils crient « Hosanna, Hosanna au fils de David ». Hosanna, c'est-à-dire « Sauve-nous, sauve-nous ». Ils sont heureux comme ils n'ont jamais été. Les disciples sont remplis de joie parce qu'ils voient enfin leur rêve qui commence à se réaliser. Et Jésus avance. Jésus avance tout doucement sur ce petit âne. Ce qui est curieux, c'est que au fur et à mesure qu'il avance, on ne voit pas sur son visage de joie particulière. Tous sont dans la joie, ils crient, ils sont contents. Mais lui, pas tellement. Et puis, arrivé au contour du mont des Oliviers, là où le chemin descend vers Jérusalem, Jésus s'arrête. Il y a devant lui un spectacle extraordinaire. C'est le matin. Devant lui, toute la ville de Jérusalem est là. Avec juste devant, à portée de la main presque, au-delà de la vallée qui les sépare, le temple. Le temple dont tout le monde est si fier. Et Jésus s'arrête. Et le roi se met à pleurer. Ils sont tous joyeux, ils ont été cueillir des branches, des palmes, ils les mettent sur son chemin. Et Jésus, le roi, pleure. Les gens s'arrêtent et regardent ce qui se passe. Jésus, depuis là où il est, peut voir le jardin des Oliviers un peu plus loin, sur la droite. Il peut voir Gethsémané, où il va être dans quelques jours. En fait, ce qui s'est passé là, s'est passé le dimanche matin. Jeudi soir, Jésus sera là de nouveau dans le jardin des Oliviers. De là où il est, il voit le temple, il voit la ville, et dans ses yeux, il voit ce message prophétique qu'il a déjà donné à ses disciples. Il ne restera pas ici pierre sur pierre qui ne soit renversée. Et ils sont tous fiers de ce temple rempli d'or et de marbre. Mais Jésus leur dit, il ne restera pas ici pierre sur pierre qui ne soit renversée. Et il voit cette ville de Jérusalem prise d'assaut. Et il voit tous ceux qui sont là massacrés par milliers, par centaines de milliers. Il voit dans son regard prophétique ces femmes qui vont manger leurs enfants tellement elles souffrent de la faim. Il va voir ces hommes qui vont boire leur urine tant ils n'en peuvent plus. Et les gens se demandent ce qui lui arrive à ce roi. Alors, tout d'un coup, les acclamations s'arrêtent. Certains pleurent de le voir pleurer parce que Jésus n'est pas triste de ce qui va arriver à lui, mais à eux. Jésus, tout d'un coup, se met à pleurer et à sangloter parce qu'il pense à tous ceux qui sont là autour de lui, devant lui dans cette ville, tous ceux pour qui il va mourir, mais pour rien. Mourir pour rien, parce qu'ils ne l'auront pas reçu, parce qu'ils ne l'auront pas accepté, parce que dans quelques jours, ils vont crier « Crucifie ». Alors Jésus reprend sa marche, pousse le petit âne, essuie ses larmes et continue son chemin. C'est un peu comme le signal pour la foule qui est avec lui que ce moment est passé, qu'ils peuvent se réjouir de nouveau. Alors le cortège reprend sa marche. Et on avance vers Jérusalem. Il y a beaucoup de gens maintenant. Les enfants grimpent dans les arbres, coupent des palmes, les descendent sur le chemin. Et puis, ils courent derrière une fois que Jésus est passé, ils les rapportent devant. Les gens mettent leurs vêtements, ils crient de joie, ils chantent. Et ils approchent de Jérusalem. Mais ils sont en train d'acclamer un roi, un drôle de roi. Un roi qui a emprunté sa monture pour monter dessus. Un roi qui improvise son cortège de triomphe. Et ceux qui le suivent ne ressemblent pas du tout à ceux qui suivent un cortège de roi qui vient en triomphe dans sa ville. Généralement, ils reviennent du combat avec une file interminable de prisonniers qui se lamentent et qui jurent. Cette fois-ci, ce roi traîne derrière lui des prisonniers, c'est vrai, mais des prisonniers libérés. Des gens qui expriment leur joie, leur reconnaissance, qui chantent, parce qu'il y a ici Lazare. Lazare, c'est lui qui tient le petit âne et qui le conduit. Lazare, qui quelques jours avant, était dans sa tombe. Et puis, il y a Pierre qui est là, très fier, à côté du petit âne, et qui marche. Et qui dit, c'est lui qui m'a sauvé des eaux. Je m'appelle Pierre, mais je suis sauvé des eaux aussi. Et puis, il y a Simon le lépreux. Il était lépreux parce qu'il avait fait beaucoup de bêtises. Beaucoup de bêtises. Plus qu'il ne pouvait même raconter. Mais il était pharisien. Mais Jésus l'avait guéri lui aussi. Et puis, au fur et à mesure que les gens se rassemblent, ils le reconnaissent. Parce qu'ils sont venus de partout pour la fête de Pâques qui se prépare. Ils sont venus de partout et ils le reconnaissent. Mais c'est celui que j'ai entendu en Galilée. Mais c'est lui qui m'a guéri. Il y a là les aveugles. Il y a là les muets. qui chantent. Il y a là les infirmes qui sautent de joie et qui disent « C'est lui qui m'a guéri, c'est lui qui m'a guéri. Si je vois aujourd'hui, c'est parce qu'il m'a rendu la vue. Si je peux chanter aujourd'hui, c'est parce qu'il m'a rendu la voix. Si je peux marcher aujourd'hui, c'est parce qu'il m'a rendu la vie, dit Lazare. » Il y a tous ces prisonniers libérés que Jésus a guéri, que Jésus a sauvé. Ils sont là pour dire « c'est lui qui m'a sauvé, c'est lui qui m'a guéri. » Et Jésus avance vers Jérusalem. Mais curieusement, ce roi va dire un peu plus tard « mon royaume n'est pas de ce monde. » Alors il vient en conquérant, il vient en roi qui règne, mais il dit « mon royaume n'est pas de ce monde. » Alors si son royaume n'est pas de ce monde, et si ceux qui appartiennent à ce royaume sont dans le monde, qu'est-ce que ça veut dire? Ça veut dire que le royaume de Dieu doit d'abord être dans le cœur de chacun de ceux qui prétendent être des sujets de ce roi-là. Pour constituer ce royaume, ce n'est pas une révolte politique, sociale, économique qu'il va falloir faire, c'est une explosion dans le cœur de tous ceux qui le reçoivent. Le royaume, il est dans le cœur de tous ces gens qui ont été libérés, qui ont été guéris, qui ont été sauvés par lui. Et lorsqu'on va mettre ensemble tous ceux qui l'ont accepté comme roi parce qu'ils ont été sauvés de quelque chose, alors on aura là le royaume de Dieu. Et Jésus avance, un drôle de cortège. Dans ce cortège, il y a deux sortes de gens. Dans ce cortège, il y a ceux qui ont été guéris, guéris de leur handicap, guéris de leur cécité, guéris de tous les malheurs que la vie leur a donnés, guéris aussi du péché. Ils ont été ressuscités, Lazare est là. Tous ceux qui ont été guéris et qui ont fait une expérience avec Jésus qui permet de leur dire « c'est lui qui m'a sauvé, c'est lui qui m'a guéri ». Ils sont là tous ceux-là, ils le disent et ils le crient. Ils savent de quoi ils parlent parce qu'ils étaient malades et ils étaient muets et maintenant ils parlent. Mais il y a une autre catégorie de gens dans ce groupe-là. Il y a tous ceux qui sont là, qui crient comme les autres, qui chantent comme les autres parce que c'est la bonne chose à faire. Parce qu'ils ont envie d'avoir un roi, eux aussi. Mais ils n'ont pas une expérience particulière avec eux dans le passé. Ils sont là parce que c'est la bonne chose à faire. Il faut acclamer ce roi qui va nous libérer, pensent-ils. Alors ils sont avec les autres. Mais on ne peut pas nécessairement faire la distinction dans la foule quand on les regarde. Mais il y a deux catégories. Dans l'Église aujourd'hui, il y a aussi ces deux catégories ce matin. Il y a ceux qui sont là parce qu'ils peuvent dire « il m'a sauvé, il m'a guéri ». Mais il y a ceux qui sont là aussi parce que c'est la bonne chose à faire, parce qu'ils ont compris que c'est ce qu'il faut faire, parce qu'ils ont compris que c'est bien de le faire, mais qui ne peuvent pas dire « il m'a sauvé, il m'a guéri ». Ils ont peut-être une idée de ce qu'ils voudraient que Jésus fasse pour eux, résoudre leurs problèmes de santé, résoudre leurs problèmes économiques. Résoudre les difficultés dans leur famille, résoudre les problèmes qui les entravent dans leur vie. Ça, ils ont probablement des ambitions et des rêves par rapport à ça. Et ils espèrent que ce roi qu'on acclame va résoudre ces problèmes-là dans l'avenir. Mais ils ne font pas partie de ceux qui peuvent dire « Jésus m'a sauvé, Jésus m'a guéri, Jésus m'a délivré de mon péché ». C'est pourquoi, quelques jours plus tard, quand on posera la question « qu'est-ce qu'il faut que je fasse de Jésus ?» alors il y en a qui vont crier « crucifie !» parce qu'ils n'auront pas résolu peut-être tous les problèmes qu'ils espéraient voir résolus. Mais tous ceux qui avaient une expérience véritable avec lui, qui avaient été guéris véritablement, sauvés et pardonnés de leurs péchés, ceux-là sont pris par surprise. Parce qu'ils découvrent à ce moment-là jusqu'où Jésus va pour pouvoir réaliser dans leur vie le royaume de Dieu. Du temps de Jésus, il ne s'attendait pas à ce que Jésus soit obligé d'aller jusque-là pour les sauver, jusque-là pour les guérir, jusque-là pour les délivrer, jusque-là pour être leur roi. Alors aujourd'hui, nous disons que Jésus est notre roi aussi. Mais je me pose la question, règne-t-il ? Il avait enseigné à ses disciples à dire « Que ton règne vienne ». Et c'est sûr, nous attendons que le règne de Dieu vienne, nous attendons que Jésus revienne, nous attendons qu'il mette une fin définitive au mal, au péché, à la mort et à tout ce qui va avec. Mais en attendant qu'il revienne, que ton règne vienne, c'est une manière de dire « Seigneur, je voudrais que tu règnes dans ma vie à moi ». Alors je me pose la question, est-ce qu'il règne ? Est-ce qu'il règne sur mon temps ? Est-ce qu'il règne sur mon argent ? Est-ce qu'il règne sur mes choix ? Est-ce qu'il règne sur ma famille ? Est-ce qu'il règne sur mes pensées ? Vous pouvez continuer la liste si vous voulez, mais est-ce qu'il règne ? Est-ce qu'il règne pour de vrai ? Ou bien est-ce que je me limite à chanter « Jésus doux maître, règne sur moi ?» Les gens qui accompagnaient Jésus montés sur ce petit âne chantaient aussi ça. Mais Jésus n'était pas le roi de tout le monde dans cette foule. Il était le roi de certains. Et aujourd'hui encore, je me pose la question, dans l'Église, est-il mon roi ? Lorsque Jésus est arrivé près du temple, les chefs religieux sont arrivés. Ils avaient compris qu'il y avait quelque chose d'anormal qui se passait et il fallait remettre de l'ordre dans ses affaires. Alors ils se sont présentés, nombreux dignitaires, dans leurs habits somptueux. Jésus lui était habillé comme d'habitude. Et ils avaient l'intention d'arrêter ce cortège. Ils s'approchent de Jésus, lui disent « Écoute, tu entends ce qu'ils disent ? C'est illégal cette affaire. » Tu risques de provoquer la réaction des Romains. Arrête-les et renvoie-les chez eux. C'était un avis officiel. Et vous imaginez le tableau. Ces dignitaires, en grandes robes somptueuses, leurs chapeaux, leurs habits d'apparat, ils sont là. Et ils approchent de ce petit âne. Et Jésus lui continue son chemin. Lui est habillé comme vous et moi. Et Jésus continue son chemin. Et vous voyez ces dignitaires qui s'affairent autour de lui, qui continuent à suivre ce petit âne pour lui dire « Arrête ça, arrête ça, arrête ça !» Et Jésus continue alors que ces gens essaient de courir derrière le petit âne. Et Jésus leur dit « S'ils se taisent, les pierres crieront. Laissez-les donc parler. » Alors ils sont désemparés. Ils se disent « Mais les Romains !» Ils étaient là, les Romains, et ils arrivent près de l'entrée du temple. Alors, ils se tournent vers les Romains, et les soldats étaient là. Et ils ont vu depuis un moment ce qui se passait. Ils ont vu ce roi sur ce petit âne, cet attroupement, cette joie. Ils n'ont rien cassé, ils n'ont pas cassé des vitrines, ils n'ont pas renversé des voitures, ils n'ont mis le feu à rien. Ils ont chanté leur joie et ils disaient « Hosanna au fils de David ». Les Romains, ils ont vu ça. Et quand Jésus est passé devant ces soldats, cette tête brûlée de l'empereur, ils ont été étonnés de lire sur le visage de ce roi une expression qu'ils n'avaient lue sur le visage de personne jusque-là. Un amour incroyable. Une bonté qu'ils ne connaissaient pas. Alors les chefs religieux se tournent vers eux, le regard sévère, et leur demandent d'intervenir. Mais les soldats qui ont vu Jésus ne sont pas prêts à intervenir. Les soldats se tournent vers les chefs religieux et leur disent « C'est vous qui mettez la pagaille, tirez-vous du chemin ». Alors ils n'en peuvent plus, mais enfin, c'est eux qui doivent mettre l'ordre et c'est notre faute maintenant. Et voilà tout d'un coup une dispute entre les Romains et les chefs religieux. Les gens continuent à crier « Hosanna » et puis les chefs religieux s'en prennent à eux. Il y a comme un tumulte. Jésus descend du petit âne, rentre avec ses disciples dans le temple, et là, c'est le calme. Là-dehors, on est encore en train de se disputer pour savoir à qui la faute. Dans le temple, c'est le calme. Et puis Jésus rassemble ses disciples, sort par une autre porte et retourne à Béthanie, comme pour dire « Mon heure n'est pas encore venue. Mon heure n'est pas encore venue de régner dans le monde comme vous pensiez que je dois régner, parce qu'il y a le sacrifice qui m'attend d'abord. Mais aujourd'hui, vous avez vu ce que c'est que le roi. Un jour, il viendra. Seulement, le jour où il viendra pour ceux dont il est le roi dans leur vie. Pour les autres, il ne sera personne. Et le texte de Matthieu nous dit que toutes les tribus de la terre vont se lamenter en voyant venir le Fils de l'homme. Toutes les tribus de la terre, c'est qui? C'est beaucoup de monde, ça. Alors, qui sont ceux qui vont se crier « Hosanna » quand Jésus revient? Ce sont ceux pour qui Jésus est un roi dans leur vie maintenant. Alors, je me pose la question, est-ce qu'il est vraiment le roi? Alors, je sais, je suis capable de chanter « Jésus doux maître, règne sur moi ». Mais est-il vraiment le roi dans tous les domaines de ma vie? Est-ce que je l'ai laissé pénétrer tous les recoins cachés de mon existence pour qu'il y soit présent et qu'il y soit victorieux? Dans le texte de Luc, il nous est rapporté comment Jésus s'adresse aux gens de son temps. Et il dit, si toi aussi au moins en ce jour qui t'est donné, tu connaissais les choses qui appartiennent à ta paix, mais maintenant elles sont cachées à tes yeux, il viendra sur toi des jours où tes ennemis t'environneront de tranchées, t'enfermeront, te serreront de toutes parts, ils te détruiront, toi et tes enfants au milieu de toi. Et ils ne laisseront pas en toi pierre sur pierre, parce que tu n'as pas connu le temps où tu as été visité. Jésus était venu visiter son peuple. Il a marché avec eux. Il leur a proposé de les guérir et de les sauver. Certains qui n'avaient rien à perdre lui ont tout donné et l'ont laissé restaurer leur vue, leur ouïe, leur langue, restaurer leur vie et pardonner leurs péchés. Certains l'ont reçu comme le roi de leur vie, d'autres non. La majorité non. Mais encore aujourd'hui, je me pose la question, le Seigneur nous a visités, nous aussi. Sa parole est parmi nous, elle est enseignée, elle est prêchée, elle est annoncée. Elle se manifeste aussi dans nos vies de toutes sortes de manières. Le Seigneur nous a visités. Mais est-ce que nous avons tous connu le temps où nous avons été visités? Est-ce que Jésus est pour chacun d'entre nous ce roi dont nous pouvons être fiers? Et si ce cortège avait lieu aujourd'hui, où serais-je dans cette foule? Avec Lazare qui conduit le petit âne, avec Pierre, fier d'avoir été sauvé par lui, avec les lépreux purifiés, avec les muets qui chantent, ou avec ceux qui barrent la route parce qu'ils n'ont pas compris, ou avec ceux qui sont là parce que c'est la bonne chose à faire, mais il n'est pas leur roi, pas encore. Tu n'as pas connu le temps où tu as été visité. Le Seigneur nous visite aujourd'hui. Est-il le roi de chacun d'entre nous?
1: Amen. Le message d'aujourd'hui vous a été présenté par Paul Scalier.

0: faut avoir du sel maintenant.
1: Qu'est-ce qu'on dit? Qu'est-ce qu'on dit?
0: Quoi? On dit encore autre chose?
2: À présent, on dit merci.
3: Ah d'accord, bon ben merci. J'aimerais si c'est fini. Mettre du sel dans mon riz, on peut dire que politesse ne rime pas avec ritesse. Maintenant que j'ai dit merci, c'est là dans tout. Qu'est-ce qu'on dit? Qu'est-ce qu'on dit? Qu'est-ce qu'on dit?
2: Je sais pas moi.
0: On dit de rien.
2: Ah.
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0: 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La baleine et l'éléphant. Conte d'Amérique du Nord.
1: Il était une fois un lapin qui se promenait au bord de la mer. Il aperçut une baleine en grande discussion avec un éléphant. Le lapin s'approcha. Il se cacha derrière un rocher pour les écouter. L'éléphant disait à la baleine
2: « Vous êtes sans aucun doute la plus grande et la plus forte de tous les animaux des mers et des océans. »
1: La baleine répondit
2: « Et vous, certainement le plus gros et le plus puissant des animaux vivant sur Terre. »
1: Le lapin tendit un peu plus ses grandes oreilles.
2: « C'est donc à nous de gouverner sur Terre et sur mer. Vous avez raison, faisons une alliance et décidons qu'à partir de maintenant, tous les animaux doivent nous obéir. »
1: Ils se quittèrent ravis et s'en allèrent chacun de leur côté, prêts à faire la loi. Le lapin rit de leur orgueil. Il décida de leur jouer un bon tour. Il partit chercher une corde et alla voir l'éléphant.
3: « Oh, puissant éléphant, vous qui êtes si fort, pourriez-vous me rendre un service ?»«
2: Bien sûr, que dois-je faire ?»«
3: Ma vache est embourbée dans la vase. Si vous voulez bien prendre un bout de la corde avec votre trompe, j'irai attacher l'autre bout autour de ma vache. Dès que ce sera fait, je vous avertirai en tapant sur mon tambour. Alors, vous pourrez tirer aussi fort que vous le pouvez. »
2: Vous avez bien fait d'être venu me chercher.
1: Le lapin alla voir la baleine.
3: Oh, puissante baleine, vous qui êtes si forte, pourriez-vous me rendre un service?
2: Et que dois-je faire?
3: Ma vache est embourbée dans la vase. Si vous voulez bien que j'attache le bout de cette corde à votre queue, j'irai attacher l'autre bout autour de ma vache. Dès que ce sera fait, je vous avertirai en tapant sur mon tambour. Alors, vous pourrez tirer aussi fort que vous le pouvez.
2: Votre vache sera bien vite sortie d'affaire.
1: Le lapin partit se cacher et se mit à taper sur son tambour. L'éléphant et la baleine commencèrent à tirer. La corde se tendit.
2: « Cette vache doit être profondément enlisée !»
1: se dit l'éléphant. Et il tira plus fort. Il tira si bien qu'à l'autre bout, la baleine commença à être entraînée sur le rivage.
2: « Cette vache est bien lourde !»
1: Elle donna un puissant coup de queue. L'éléphant fut traîné hors de la forêt. Ils tirèrent ainsi plusieurs fois, chacun de leur côté, si bien qu'ils se retrouvèrent face à face.
2: « Mais que faites-vous là ? Je tente de sortir une vache enfoncée dans la vase. Mais c'est moi qui tente de sortir une vache envasée. »
1: L'éléphant et la baleine comprirent qu'ils tiraient sur la même corde et qu'il n'y avait aucune vache embourbée. Juste chacun d'eux, à chaque bout d'une unique corde. Ils se tractaient l'un l'autre. Le lapin s'était bien moqué d'eux. Ils se sentirent honteux. Chacun repartit de son côté, la baleine dans l'océan, l'éléphant dans la forêt. Plus jamais il ne fut question pour eux de gouverner le monde. Le lapin bien malin rit encore de sa farce.

0: Conte traditionnel pour les petits et pour les grands. Les musiciens de Brême. Conte de Grimm.
1: Il était une fois un vieil âne qui avait été chassé par son maître. L'âne décida de se rendre dans la ville de Brême. Il pensait y devenir musicien. Sur le chemin, il croisa la route d'un chien qui semblait abattu.
2: « Que t'arrive-t-il ? Pourquoi gémis-tu ainsi ?»
1: demanda l'âne.
2: « Mon maître m'a chassé, me trouvant trop vieux. Moi qui lui ai toujours été fidèle, qui lui gardais sa maison et son troupeau. »
1: se lamenta le chien.
2: « Viens avec moi. Je vais à Brême pour devenir musicien. Je jouerai de la flûte et toi de l'harmonica. »
1: Le chien accepta. Plus loin, ils rencontrèrent un chat qui semblait tout triste.
2: « Que t'arrive-t-il ? Pourquoi sanglotes-tu ainsi ?»«
3: Ma maîtresse m'a chassé, me trouvant trop vieux. Moi qui lui ai toujours été utile, qui faisais fuir les souris et qui ronronnait pour elle. »
1: se lamenta le chat.
2: « Viens avec nous. Nous allons à Brême pour devenir musicien. Tu joueras du tambourin. »
1: Le chat accepta. Plus tard, ils passèrent près d'une ferme. Ils virent un coq dont le chant semblait désespéré.
2: « Que t'arrive-t-il ? Pourquoi chantes-tu ainsi ?»«
3: Le fermier me trouve trop vieux. Il veut me faire cuire ce soir pour le dîner. Moi qui ai toujours bien chanté. »
1: se lamenta le coq.
2: « Viens avec nous. Nous allons à Brême pour devenir musicien. Tu nous accompagneras en chantant. »
1: Le coq accepta. Le soir venu, n'ayant pas encore atteint la ville, ils se reposèrent sous un grand arbre. Le coq se percha tout en haut. Il aperçut une lumière au loin.
3: « Mes amis, il doit y avoir une petite maison à peu de distance. Peut-être pourrions-nous y passer la nuit. »
1: Les quatre compagnons se dirigèrent donc vers la lumière. Arrivé devant la maison, l'âne, le plus grand, regarda d'abord par la fenêtre.
2: « Je vois une table garnie de bons plats, mais aussi des brigands. »
1: Ils décidèrent de les déloger. L'âne se dressa en posant ses pattes sur le rebord de la fenêtre, le chien monta sur son dos, le chat grimpa sur le chien et le coq se posa sur la tête du chat. Ils entonnèrent un chant plutôt cacophonique. L'âne braillant, le chien aboyant, le chat miaulant et le coq chantant. Les brigands, entendant ces bruits, prirent peur. « Quelle est cette diablerie ? » crièrent-ils tous en chœur. Alors, les quatre compagnons pénétrèrent dans la maison. L'âne donna une violente ruade à un des brigands, le chien en mordit un autre, le chat sauta au visage et en griffa un troisième, tandis que le coq coquelinait toujours avec force et intimidation. Les brigands s'enfuirent dans la forêt tout épouvantés, ce qui amusa beaucoup les quatre amis. La maison était libre, ils purent se nourrir et ils s'endormirent paisiblement. Finalement, ils se plurent tant dans cette maison qu'ils décidèrent de rester tous ensemble. Ils avaient été chassés de leur logis, mais en s'unissant, ils étaient devenus plus forts. Les voilà tous les quatre réunis pour la vie.

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0: Des fois, quand on va faire les courses, il y a des moineaux qui nous regardent.
1: N'importe quoi.
0: Même qu'ils habitent au-dessus des courses.
1: N'importe quoi.
0: Si.
1: N'importe quoi.

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1: La fourmi de Robert Desnos. Une fourmi de 18 mètres avec un chapeau sur la tête, ça n'existe pas, ça n'existe pas. Une fourmi traînant un char plein de pingouins et de canards, ça n'existe pas, ça n'existe pas.
2: Une fourmi parlant français, parlant latin et javanais, ça n'existe pas, ça n'existe pas. Et pourquoi pas ?

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0: 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Un si gros mensonge. Conte du Tibet.
1: Il était une fois, dans un pays d'Asie, deux amis qui vivaient dans un village isolé. Ils étaient voisins et se rendaient mutuellement des petits services. Sati vivait seul. Raja vivait avec sa femme et son jeune fils. Un jour, Sati alla trouver son ami et lui dit « Je dois quitter ma maison pour plusieurs jours. Pendant mon absence, pourrais-tu me garder ce coffre ? J'y ai mis toutes mes économies, quelques pièces d'or. » « Volontiers, » répondit Raja. Dès que son ami fut parti, il ouvrit le coffre. À la vue des pièces d'or, il fut tout ébloui. « Comme elles brillaient, comme elles tintaient, j'en ai plus besoin que lui, j'ai une famille à nourrir, moi. » Il prit les pièces d'or, les cacha et remplit le coffre de sable. Quelques jours plus tard, Sati revint pour récupérer son coffre. « Cher ami, il s'est passé une chose terrible. » Le lendemain de ton départ, les pièces d'or s'étaient changées en sable, dit Raja, paraissant tout peiné. Bien sûr, Sati ne crut pas un mot de ce que disait Raja, mais que pouvait-il faire? Il fallait qu'il réfléchisse. Quelques semaines plus tard, Raja vint frapper à sa porte. Moi et ma femme, nous devons nous absenter 15 jours. Notre fils est trop jeune pour faire ce long voyage avec nous. Pourrais-tu le garder? Volontiers, répondit Sati. Il se rendit au marché et acheta un petit singe. De retour chez lui, il apprit au singe à répondre au prénom de l'enfant de Raja. Puis, il lui montra comment servir le thé. Au terme des 2 semaines, le singe était dressé et discipliné. Raja, revenu de son voyage, vint chercher son fils. Sati emmena l'enfant dans une pièce et lui dit « Sois bien sage, ne fais pas de bruit. Nous allons faire une surprise à ton père. Ne viens pas si je t'appelle. Attends que je vienne te chercher. » « Promis, » dit l'enfant que ce jeu amusait. Raja entra dans la maison et demanda à voir son fils. « Cher ami, il s'est passé une chose terrible. Le lendemain de ton départ, ton fils s'est changé en singe. Ce n'est pas possible !» s'écria Raja. Sati appela le garçon et le singe apparut. Sati lui demanda de servir le thé et le singe servit le thé. « Quel désespoir ! J'ai perdu mon fils bien-aimé ! Je n'aurais jamais cru qu'il soit possible qu'un enfant puisse se changer en singe ! Je n'aurais jamais cru que des pièces d'or puissent se changer en sable !» répondit Sati. À ces mots, Raja se sentit tout honteux et dit « Oui, c'est vrai, ton or ne s'est pas changé en sable. Je l'ai gardé. » « Puisque tu me dis la vérité, je te rassure, ton fils ne s'est pas changé en singe. Allons le chercher. » Le garçon sauta dans les bras de son père en lui criant « Surprise !» Raja, soulagé et heureux de retrouver son fils, jura de ne plus jamais ni mentir ni voler. Il alla chercher les pièces d'or et les rendit à Sati. Et les deux voisins restèrent bons amis pour la vie.

0: Conte traditionnel pour les petits et pour les grands. Un ours bien igot. Conte de Russie.
1: Il était une fois un gros ours qui avait acheté un champ. Il voulait semer des fleurs mellifères pour que les abeilles puissent butiner. Mais ce champ était envahi de mauvaises herbes et de pierres. Il fallait d'abord nettoyer le sol. L'ours se mit au travail. Un renard passa.
2: Que fais-tu ? As-tu besoin d'aide ?
3: Je dois enlever les pierres de ce champ. Je voudrais planter des fleurs. Ça irait plus vite à deux.
2: Si tu promets un bon salaire, je suis partant.
3: Je n'ai pas d'argent. Aimes-tu le miel ?
2: Le miel ? J'adore. Où se trouve-t-il ton miel ?
3: Là, chez moi, à deux pas, dans le placard de ma cuisine. J'ai trois pots de miel. Si tu m'aides, je t'en donne un.
1: Le renard accepta et ils se mirent au travail. L'ours avait déjà retiré toutes les mauvaises herbes, mais il restait beaucoup de pierres. L'ours prenait les plus grosses et les plus lourdes. Le renard n'emportait que les petits cailloux et prenait tout son temps. Des cloches se mirent à sonner. Le renard s'écria
2: « Oh, j'ai failli oublier. Mon ami le loup se marie aujourd'hui. Je dois m'y rendre. Je reviendrai juste après la cérémonie. »
3: « Si le loup t'a convié, alors tu dois y aller. Reviens aussi vite que tu peux. Il reste beaucoup de travail. »
1: Le renard partit. Il ne prit pas la direction du village, mais celle de la maison de l'ours. Il y rentra et y chercha les pots de miel. Il ne tarda pas à les trouver et il mangea deux pots entiers. Il était repu. Il repartit tranquillement retrouver l'ours.
3: « Alors, es-tu arrivé à temps pour le mariage du loup et de la louve ?»
2: Juste à temps. Les deux étaient là. Ils n'attendaient que moi.
1: Une heure s'écoula. Le renard travaillait très tranquillement. Une sonnerie retentit. Le renard s'écria.
2: Oh là là, c'est la cloche de l'école. J'ai failli oublier. Je dois aller chercher mon renardeau.
3: Décidément, tu n'as pas de tête. Dépêche-toi et reviens vite.
1: Le renard se dirigea directement chez l'ours. Il vida le troisième pot. Totalement rassasié, il retourna auprès de l'ours.
3: « Alors, tu es arrivé à temps pour ton renardeau ?»«
2: Juste à temps. Le petit dernier m'attendait sagement. »
1: Le soir arrivait.
3: « Arrêtons-nous. Je te dois un pot de miel. »
1: Ils arrivèrent dans la maison de l'ours. Dans le placard de la cuisine, l'ours vit trois pots vides.
3: « Comment est-ce possible ? J'étais certain d'avoir trois pots pleins. »
2: Ah, tu m'as fait travailler pour rien. Tu n'es pas honnête. Je vais repartir le ventre vide.
3: Hier soir encore, les pots étaient pleins.
2: Tu as dû les manger dans la nuit, en dormant à moitié.
3: Tu dois avoir raison, renard. Je suis désolé de ne pas pouvoir te payer. Dès que j'aurai de nouveau du miel, je t'en apporterai un pot.
1: Le renard se dépêcha de rentrer chez lui, en riant du bon tour qu'il venait de jouer, pensant que cet ours était décidément bien igot.
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0: Bonjour à toutes et à tous et bienvenue dans notre rendez-vous Sentez-vous bien. Et aujourd'hui, nous allons parler d'un élément essentiel de notre santé et pourtant souvent négligé. Il s'agit de la qualité du sommeil. Nous passons environ un tiers de notre vie à dormir et pourtant, dormir longtemps ne veut pas toujours dire bien dormir. Alors, qu'est-ce qu'un sommeil de qualité? Pourquoi est-il si important pour notre santé physique et mentale? Et surtout, comment pouvons-nous améliorer notre sommeil dans un monde où tout semble aller toujours plus vite? Pour en parler, j'ai le plaisir de retrouver à ce micro le docteur Jean Lindsay. Bonjour.
1: Bonjour Oscar.
0: Alors, docteur Jean Lindsay, la qualité du sommeil, qu'est-ce que ça veut dire un sommeil de qualité?
1: Bah écoutez, on va faire une émission autour d'un article central du journal Le Point, très récent, hein, puisque c'est un article du 19 février 2026. Mmh. Et c'est à partir du livre « La nuit vous appartient » du professeur Alexis Geoffroy, qui est un spécialiste du sommeil.
0: Donc en fait, on comprend à partir de là que le sommeil, c'est important.
1: On a fait beaucoup de découvertes sur le sommeil. Vous savez, les études longitudinales qu'on a mises en place aux alentours des années 2000 donnent maintenant des résultats. C'est un peu l'axe principal des émissions que nous faisons. Et là, il y a beaucoup de découvertes très intéressantes sur le sommeil qui sont arrivées. Alors, le sommeil, c'est le troisième déterminant de santé. Après, la mauvaise nourriture, la sédentarité, eh bien, le sommeil. Parce que
0: Manque de sommeil est un facteur de risque.
1: Oui, incontestable. Mm-hmm. En fait, en 50 ans, nous avons perdu 1h30 de sommeil en moyenne. 1h30. Les Français dorment 1h30 de moins qu'il y a 50 ans. Et c'est très dommageable.
0: Oui, c'est ça. C'est que le résultat, c'est que c'est une mauvaise chose.
1: C'est une très mauvaise chose parce que le mauvais sommeil est à l'origine énormément de maladies. Les maladies cardiovasculaires, le cancer, le diabète, l'hypertension.
0: Tout ça, c'est en lien avec une mauvaise qualité de sommeil et un manque de sommeil, tout simplement.
1: Oui, c'est ça. Et les maladies neurodégénératives, la dépression, la mauvaise mémoire, toutes ces pathologies du monde moderne, eh bien, le mauvais sommeil est un déterminant, outre les deux autres dont nous avons parlé. Et puis bien sûr, les drogues, l'alcool, etc. Bon. Donc là, maintenant, on le sait bien, il faut protéger son sommeil absolument. Parce que sinon, vous aurez du mal à apprendre. Ça explique sans doute les mauvais résultats scolaires, la mémoire.
0: C'est aussi une question de santé mentale.
1: C'est aussi une question de santé mentale. Maintenant qu'on a dit qu'il fallait bien dormir et dormir plus, qu'est-ce qu'il faut faire? Eh bien, il faut d'abord avoir une régularité dans le sommeil. Il faut se coucher toujours à la même heure et se lever toujours à la même heure, avec une marge de 1 heure. Enfin, il faut essayer de s'astreindre à avoir une bonne régularité.
0: Donc, il ne faut pas se coucher à 21h tous les soirs de la semaine et puis le week-end à minuit. Ça, ce n'est pas bon.
1: Ça, je ne sais pas. Mais peut-être une fois comme ça, ça passe. Mais il faut s'astreindre à avoir une régularité la plupart du temps.
0: D'accord.
1: Ça,
0: c'est... Pour le coucher et pour le lever?
1: Pareil. Et le lever est plus important que le coucher.
0: Ah, le lever est plus important que le coucher.
1: Les études le montrent.
0: D'accord.
1: Alors, le risque de mortalité toute cause est diminué de 20 à 48% si vous avez une bonne régularité dans le coucher et le lever. Le cancer de 16 à 39% et de 22 à 57% le risque de mortalité cardiovasculaire.
0: Donc ça diminue les risques de cancer.
1: Voilà,
0: et...
1: Ou plutôt ça augmente si vous n'avez pas de régularité dans le coucher levé.
0: Ouais.
1: Alors on recommande même d'éviter la grasse matinée du week-end.
0: Donc ça vient un peu contrecarrer nos habitudes.
1: Ça vient contrecarrer nos habitudes.
0: Et alors donc il y a aussi des quotas de sommeil selon les tranches de vie.
1: Alors selon les tranches de vie, on a besoin de plus de sommeil quand on est plus jeune. Le bébé, 0 à 3 mois, il a besoin de 14 à 17 heures de sommeil par jour.
0: Ce qui est beaucoup.
1: Alors, chez les jeunes, ça, c'est le cœur de la grosse affaire. Entre 14 et 17 ans, il faut entre 8 et 10 heures de sommeil. Et puis, entre 18 et 25 ans, entre 7 et 9 heures. Et puis après, chez les adultes, il faut entre 7 et 9 heures. Au-delà de 65 ans, on peut se contenter de 8 heures de sommeil. Entre 7 et 8 heures. Et ça, c'est les objectifs. Alors, vous allez me demander comment on peut le faire.
0: Comment est-ce qu'on améliore sa qualité de sommeil et comment est-ce qu'on fait aussi pour être sûr qu'on a bien dormi, parce que être couché ne veut pas dire bien dormir.
1: Alors, ça va reboucler avec ce que nous ne cessons de répéter. Il faut avoir de l'activité physique. Il faut au moins avoir, la base, c'est les 7000 pas par jour. 7000 pas par jour, ça suffit. Après, les masques et les boules ne sont pas des gadgets. Il faut vraiment être dans la nuit noire et au besoin, si la chambre n'est pas vraiment
0: à l'abri du bruit,
1: il ne faut pas hésiter à mettre des bouchons dans les oreilles et mettre un masque. Le masque est très efficace, ça a été bien montré. Les boules aussi. Alors la petite astuce, c'est les chaussettes. Parce que,
0: les chaussettes.
1: Ouais. Parce que quand vous vous couchez, si vous avez froid aux pieds, le corps va, il perçoit que les pieds sont froids. Donc il se dit, je vais me réchauffer. Et en me réchauffant, je vais réchauffer les pieds. Mais pour dormir, au moment où on s'endort, il y a une baisse de la température. Donc comme votre corps, le reste du corps va être plus chaud, vous allez avoir du mal à vous endormir, vous allez avoir un sommeil de mauvaise qualité. Donc si vous mettez des chaussettes, le corps va pouvoir faire baisser sa température et vous allez avoir un bon sommeil. Donc des boules,
0: un masque
1: et des chaussettes.
0: Voilà la recette pour bien dormir.
1: Et puis éteindre les écrans. Alors là, je sais que ça va être difficile. Idéalement, il faudrait éteindre les écrans à 19h. Et à distance, parce que sinon, vous n'allez pas fabriquer de mélatonine, vous n'allez pas fabriquer l'hormone du sommeil, et vous aurez un sommeil finalement peu réparateur.
0: Donc on l'a bien compris, docteur Jean Lindsay, bien dormir n'est pas un luxe, c'est vraiment une nécessité pour notre santé.
1: Pas d'écran dans la chambre.
0: Pas d'écran dans la chambre non plus. Donc un sommeil de qualité contribue, on l'a vu pendant cette émission, à l'équilibre de notre corps, mais aussi de notre cerveau.
1: C'est un problème de santé publique.
0: On vous invite à prendre soin de votre sommeil, puisque c'est prendre soin de votre santé au quotidien. Donc en respectant bien des rythmes réguliers, en créant un environnement propice au repos et en apprenant aussi parfois sans doute à ralentir, docteur Jean Lindsay.
1: Exactement.
0: Merci beaucoup de nous avoir suivis dans cette émission Sentez-vous bien. On se donne rendez-vous très vite pour un prochain numéro. Merci, au revoir.
1: Au revoir, Oscar.

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1: Conseil simple pour écolo débutant. À vélo, on dépasse les autos. En ville, la vitesse moyenne d'une voiture est de 18 km/h, mais elle est en réalité plutôt de 12 km/h si on tient compte des temps d'attente, de stationnement, et elle descend à 8 km/h en cas de bouchon. Alors, toujours en ville, la vitesse moyenne à vélo est de 14 km/h en mode loisir. Si vous optez pour un vélo à assistance électrique, la vitesse moyenne monte à 19 km/h. Et dans de nombreuses villes, on peut bénéficier d'une aide à l'achat. Bref, tout ça pour dire qu'en ville, on va bien plus vite à vélo qu'en voiture. Quand on sait que cette dernière consomme 50 à 80% de plus pendant le premier kilomètre et que la moitié des trajets en ville font moins de 3 km, on se dit qu'il est grand temps de se mettre à pédaler. Tout est beau dans le vélo. On fait du sport, on ne s'énerve pas à chercher une place de parking, on ne prend pas d'amende pour un temps de stationnement dépassé, on ne pollue pas, on ne fait pas de bruit. Alors on prend son biclone, on met son casque, on n'oublie pas le code de la route et roule ma poule. Ce conseil est extrait du livre « Petit guide amusant pour écolo débutant » de Sarah Bien-Aimée aux éditions Terre Vivante.

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1: Amis auditeurs, dans la série d'émissions au cours desquelles nous vous présentons différents livres bibliques, aujourd'hui, dans cette série, nous avons choisi l'un des plus importants par sa valeur doctrinale. Nous voulons parler de la lettre que l'apôtre saint Paul écrivit aux Romains. C'est pourquoi nous nous permettons de requérir toute votre attention. La lettre de saint Paul aux Romains représente une des plus belles synthèses de la doctrine de l'apôtre, encore qu'incomplètement développée. Elle fut écrite durant un séjour de 3 mois que l'apôtre fit à Corinthe au cours de son 3e voyage missionnaire, c'est-à-dire entre les années 57 et 58 de notre ère. Cette origine est attestée par cette allusion qu'il fit à son hôte Gaius et à un fonctionnaire des finances du nom d'Éraste, ainsi qu'à la diaconesse Phobée, originaire de Sancrèse, le port de Corinthe. Porteur de fonds collectés à Corinthe et dans plusieurs églises de Macédoine et d'Achaïe en faveur des pauvres de Jérusalem, Paul se disposait à retourner dans cette ville. Considérant que son ministère en Asie et en Macédoine était achevé, il avait l'ambition de porter l'Évangile en Espagne et, en passant, de rendre visite aux chrétiens de Rome dont il souhaitait faire la connaissance. Il espérait, entre autres, y trouver des aides qui auraient pu l'accompagner à l'autre bout de la Méditerranée. La lettre aux Romains présente 2 parties. La première, la plus courte, est doctrinale. La seconde expose la mise en pratique de la doctrine. Le thème de la lettre est comment être sauvé, ou mieux encore, comment on est sauvé. La première chose à faire est de croire en Dieu. La colère de Dieu, explique l'apôtre, se révèle du ciel contre toute impiété et toute injustice des hommes qui retiennent injustement la vérité captive. Car ce qu'on peut connaître de Dieu est manifeste pour eux, Dieu le leur ayant fait connaître. En effet, les perfections invisibles de Dieu, sa puissance éternelle et sa divinité, se voient comme à l'œil depuis la création du monde quand on les considère dans ses ouvrages. Ils sont donc inexcusables puisque, ayant connu Dieu, ils ne l'ont pas glorifié comme Dieu et ne lui ont pas rendu grâce, mais ils se sont égarés dans leurs pensées et leur cœur sans intelligence a été plongé dans les ténèbres. Se vantant d'être sages, ils sont devenus fous et ils ont changé la gloire de Dieu incorruptible en image représentant l'homme corruptible, des oiseaux, des quadrupèdes et des reptiles. C'est donc en ouvrant les yeux sur la création que l'inconverti peut se convaincre de l'existence de Dieu, d'où l'obligation pour l'homme de se détourner de toute religion qui adore la créature au lieu du Créateur. L'apôtre montre ensuite l'inutilité du légalisme juif, affirmant qu'il n'y a aucun avantage pour le salut de l'homme. « Toi qui te donnes le nom de juif, dit-il, qui te repose sur la loi, et te glorifie de Dieu, qui connaît sa volonté, qui apprécie la différence des choses, étant instruit par la loi. Toi, qui enseignes les autres, tu ne t'enseignes pas toi-même. Toi qui prêches de ne pas dérober, tu dérobes. Toi qui te fais une gloire de la loi, tu déshonores Dieu par la transgression de la loi. Car le nom de Dieu est à cause de vous, blasphémé parmi les païens, comme cela est écrit. » Les Juifs n'ont-ils donc aucun avantage sur les païens ? Si, affirme l'apôtre. Il est grand de toute manière, et tout d'abord en ce que les oracles de Dieu t'auront été confiés. Et quoi ? Si quelques-uns n'ont pas cru, leur incrédulité anéantira-t-elle la fidélité de Dieu ? Loin de là. Que Dieu, au contraire, soit reconnu pour vrai, et tout homme pour menteur. L'homme est donc menteur par nature, et par nature aussi Dieu est véridique. Cette disparité fait que l'homme est inévitablement condamné. Nous arrivons alors au motif principal de la lettre, et qui est de montrer toute la distance qui sépare Dieu de l'homme et les moyens mis en œuvre pour, par le premier pour combler ce fossé. Le problème se présente ainsi. Parce qu'il est homme, l'homme est pécheur, quoi qu'il fasse. Il le demeure. La conséquence de cet état de péché devrait être la mort, selon la parole de Dieu qui déclare « Le salaire du péché, c'est la mort ». Mais la bonté de Dieu intervient. Elle lui a permis de trouver un moyen de concilier sa justice, qui veut la mort du coupable, et sa bonté, qui désire son salut. La condamnation qui pèse sur l'homme a été assumée par le Fils de Dieu qui est mort à notre place. C'est pourquoi l'apôtre affirme que les hommes sont justifiés par ce moyen qui constitue une grâce, un don. Auparavant, l'homme était déchiré en lui-même, entre deux tendances qui s'opposaient en lui. Paul avait découvert deux natures. Donc en l'homme, la chair, qu'il appelle aussi les membres et l'homme intérieur, ce qui est bon, je le sais, n'habite pas en moi, c'est-à-dire dans ma chair, avoue-t-il en parlant de son état antérieur à sa conversion. J'ai la volonté, mais non le pouvoir de faire le bien. Je trouve donc en moi cette loi. Quand je veux faire le bien, le mal est attaché à moi. Car je prends plaisir à la loi de Dieu selon l'homme intérieur, mais je vois dans mes membres une autre loi qui lutte contre la loi de mon entendement et qui me rend captif de la loi du péché qui est dans mes membres. Cette lutte éprouvée par l'apôtre l'avait amené à pousser ce cri de désespoir qui devait être celui de tout homme, « Misérable que je suis !» et à se poser la question « Qui me délivrera du corps de cette mort ?» Car c'est à partir du moment où l'homme se rend compte de son impuissance absolue à se sauver par ses efforts ou par sa religion, qu'il se sent esclave du péché, qu'il éprouve le besoin d'en être libéré. C'est le thème de la grâce. L'esclavage du péché conduit à la mort. La liberté conduit à la vie éternelle. Lors du rachat d'un esclave, qui donc en payait le prix ? L'esclave ? Mais non. L'homme ne peut donc être sauvé par ses bonnes œuvres. Il lui faut être racheté par le seul qui soit capable de payer le prix, Jésus-Christ. Par reconnaissance pour ce don gratuit, pour cette grâce, l'homme libéré de la hantise de la mort éternelle va être appelé à prouver sa reconnaissance en se conduisant d'une manière digne de sa vocation céleste. Tout le reste de la lettre aux Romains est consacré justement à l'exposé du salut que nous attendons et du comportement des chrétiens dans l'attente du royaume des cieux. Amis auditeurs, vous vous en apercevez, il ne nous est pas possible de cerner ainsi en un espace de temps très court toute l'épître que l'apôtre saint Paul écrivit aux Romains. Ce que nous voulons simplement faire devant ce micro, c'est vous sensibiliser sur son contenu, afin de vous inviter à découvrir, page par page, cette merveilleuse lettre, écrite, voilà, bientôt 2000 ans, aux chrétiens de Rome. Je puis vous assurer qu'à nous, chrétiens du XXe siècle, aujourd'hui, elle a quelque chose à nous dire, bien sûr. Parce que là où parle Dieu, il y a toujours une parole de Dieu adressée à l'homme.

0: Bonjour madame, bonjour monsieur, bonjour Yvon.
1: Bonjour Bernard.
0: Alors aujourd'hui, nous consacrons cette émission aux questions sur la passion. Tout d'abord, puisque nous parlons de questions, je vais vous poser la première, la scène ou la communion. Jésus a présenté le pain et a dit « Ceci est mon corps ». Il a présenté le vin, il a bu le vin, il a dit « Ceci est mon sang, le sang de l'Alliance ». Que signifie cette phrase ?
1: Eh bien, ça signifie que Jésus a pris une coupe, a pris du pain et a représenté dans les gestes qu'il a fait ce qu'il allait faire par la suite. Qu'est-ce qui s'est passé par la suite ? Jésus a été arrêté. Il a été jugé, il a été condamné et il a été... son corps a été brisé sur la croix. Et Jésus, en symbole de ce corps qui a été brisé, va prendre du pain et va rompre le pain, comme il le faisait chaque fois. Et mais cette fois-ci, il va donner à ses gestes de rompre le pain une signification nouvelle. Il va rompre le pain en disant, eh bien, faites à votre tour ceci, rompez le pain comme je l'ai rompu, en vous disant que j'ai donné mon corps pour vous, que j'ai donné mon sang pour vous.
0: Il a rompu le pain.
1: Il a rompu le pain.
0: Comme son corps a été rompu.
1: Comme son corps a été rompu, tout à fait. Il a donné le fruit de la vigne comme son sang a été répandu. Et il a dit, eh bien, faites ceci, à chaque fois que vous ferez ceci, eh bien, vous annoncerez que je suis mort, vous annoncerez ma résurrection aussi, et vous ferez ceci en mémoire de moi. Ainsi, la Sainte Cène, la communion, l'Eucharistie, c'est une chose qui est faite en mémoire de Jésus-Christ, et qui est faite en mémoire de lui uniquement. C'est l'apôtre Saint-Pierre qui le dit dans sa première lettre, chapitre 3, verset 18. « Une seule fois, Christ est mort pour les péchés, lui, juste pour des injustes, afin de vous amener à Dieu. » Ainsi, Jésus a accompli la scène et a demandé à ses disciples de faire la même chose en souvenir de lui, en souvenir de sa mort. Dans Hébreu, dans l'Épître aux Hébreux, au chapitre 9 et au verset 26, il est dit « Christ a paru une seule fois pour abolir le péché par son sacrifice. Il n'est pas question de refaire le sacrifice que Jésus a effectué, mais de le faire en mémoire de ce sacrifice. » C'était au cours du repas, pascal, du repas de Pâques, que Jésus a pris du pain et a pris le fruit de la vigne et a donné cette symbolique à ses disciples en leur demandant de faire la même chose par la suite.
0: Mais Yvon, je voudrais vous poser une autre question concernant Jésus et Judas. Pourquoi Jésus a-t-il choisi Judas comme disciple ? Jésus devait savoir que Judas allait le trahir.
1: Oui, d'abord, il n'est pas dit qu'il a choisi Judas. Il est dit qu'il a choisi ses disciples. Il les a, parmi tous les disciples qu'il avait, il en a choisi 12. Il les a institués comme apôtres. C'était Simon, Pierre, André, Jacques, Jean, Philippe, Barthélemy, Matthieu, Thomas... Jacques, le fils d'Alphée, Simon, appelé le Zélote, Jude, le fils de Jacques, et Judas Iscariote, qui devait le trahir. Il est dit que Jésus a choisi les disciples, a choisi les apôtres parmi les disciples, et il n'est pas dit qu'il a choisi Judas. Mais même s'il avait choisi Judas, si Judas n'est pas venu à lui et lui a demandé de faire partie des apôtres, mais même s'il avait choisi Judas comme apôtre, ça voulait dire que Jésus avait confiance en l'homme. Jésus a toujours confiance en l'homme.
0: Mais Yvon, est-ce que cela veut dire que Jésus ne pouvait pas penser que Judas le trahisse un jour ?
1: Si, Jésus savait que Judas le trahirait. Seulement, Judas l'a trahi de sa propre initiative. Ça n'est pas Jésus qui lui a demandé de le trahir, ça n'est pas Jésus qui lui a suggéré de le trahir. C'est Judas qui a décidé de le trahir, c'est Judas qui a été trouvé les responsables, les chefs de la loi, les rabbins, les scribes, et qui leur a proposé de trahir Jésus contre de l'argent. D'ailleurs, Jésus savait bien, puisque c'est écrit des siècles à l'avance dans le livre du prophète Zacharie, au chapitre 11 et au verset 12 et 13, il est écrit « Si vous le trouvez bon, donnez-moi mon salaire, sinon ne le donnez pas. » Et ils pesèrent pour mon salaire 30 sicles d'argent. L'Éternel me dit, jette-le au potier, ce prix magnifique auquel ils m'ont estimé. Je pris les 30 sicles d'argent et je les jetais dans la maison de l'Éternel pour le potier. Et Judas a touché 30 sicles d'argent de la part des souverains sacrificateurs, des sacrificateurs. Dans l'évangile de Matthieu au chapitre 27 à partir du verset 3, il est dit « Alors Judas, qui l'avait livré, voyant qu'il était condamné, se repentit et rapporta les 30 pièces d'argent aux principaux sacrificateurs et aux anciens, en disant « J'ai péché en livrant le sang innocent ». Ils répondirent « Que nous importe, cela te regarde ». Judas jeta les pièces d'argent dans le temple, dans la maison de l'Éternel, disait le prophète Zacharie. Il le jeta dans le temple, se retira et alla se pendre. Les principaux sacrificateurs le ramassèrent et dirent « Il n'est pas permis de les mettre dans le trésor sacré puisque c'est le prix du sang ». Après en avoir délibéré, qu'est-ce qu'ils ont fait ? Le prophète Zacharie nous annonce qu'ils l'ont donné pour le potier. Eh bien, dans l'évangile de saint Matthieu, il est dit, après en avoir délibéré, ils achetèrent avec cet argent le champ du potier pour la sépulture des étrangers. Ainsi, tout a été annoncé à l'avance, la trahison de Judas était annoncée à l'avance. Dans le psaume 41 de David, au verset 10, il est dit « Celui-là même avec qui j'étais en paix, qui avait ma confiance et qui mangeait mon pain, lève le talon contre moi. » Tout était annoncé à l'avance, y compris la trahison de Judas.
0: Donc on a compris que Judas avait trahi pour de l'argent, mais pourquoi Pierre a-t-il renié Jésus ?
1: Ça, c'est une question très importante et je me propose d'y répondre après la plage musicale.

0: Alors Yvon, vous allez me dire maintenant pourquoi Pierre a renié Jésus.
1: Oui, pourquoi il a renié Jésus? Eh bien parce que vous savez bien que dans tout homme, il y a la peur, il y a le courage aussi, et Pierre a fait preuve de courage lorsqu'il disait à Jésus « Si tous t'abandonnent, quand bien même tous t'abandonneraient, eh bien moi je te suivrai partout, et s'il le faut, je mourrai avec toi ». Et puis, au moment venu, eh bien, il a manqué de courage, il a eu peur, il a eu peur que d'être arrêté et de subir la même condamnation que Jésus. Qu'est-ce qui fait la différence entre Pierre et Judas? Judas s'est repenti après avoir trahi Jésus.
0: Oui, il s'est suicidé.
1: Il s'est suicidé. Mais il est dit dans le texte que nous avons lu tout à l'heure, il est dit, il s'est repenti. Et il a été se suicider après, lorsqu'il a vu que les principaux sacrificateurs ne voulaient pas revenir sur leur décision de faire mourir Jésus. Il s'est suicidé. Pierre, lui, s'est repenti aussi. Il a pleuré de sur ses péchés dans la cour quand il était assis avec les personnes qui attendaient que Jésus sorte du prétoire où il était rentré le jour de son procès. Il y a une servante qui s'est approchée de lui et qui lui dit « Toi aussi, tu étais avec Jésus le Galiléen ». Mais il l'a nié devant tous en disant « Je ne sais pas ce que tu veux dire ». Et puis, il l'a nié encore une fois lorsque une autre servante l'a vu et a dit à ceux qui se trouvaient là « Celui-ci aussi était avec Jésus de Nazareth ». Il l'a renié, il l'a nié encore une fois, et il l'a nié avec serment. « Je ne connais pas cet homme, je jure que je ne le connais pas ». Et puis encore une troisième fois, ceux qui étaient là s'étaient approchés et ont dit à Pierre « Certainement tu es aussi de ces gens-là, car ton langage te fait connaître comme étant de ces gens-là ». Alors il s'est mis à faire des imprécations, à jurer « Je ne connais pas cet homme », etc. Et le coq a chanté. Et Pierre s'est souvenu de la parole que Jésus avait dite « Avant que le coq chante, tu me renieras trois fois ». Alors quelle différence il y a entre Pierre et Judas? Judas s'est repenti, il s'est suicidé après la trahison qu'il avait faite. Pierre a renié Jésus et a pleuré amèrement, nous dit le texte de l'Évangile. Mais Pierre a fait confiance. Pierre a eu confiance en Jésus et a eu confiance en Dieu le Père. Il a pensé que l'amour du Père était trop grand et que son péché ne dépassait pas l'amour du Père. Tandis que Judas a été accablé par son péché. Il a compris qu'il avait trahi Jésus, que Jésus allait mourir par sa faute. Il aurait pu faire comme Pierre. Il aurait pu se repentir et vivre, mais il a choisi de mourir parce que c'était trop. Il avait l'impression que son péché était trop grand et que l'amour de Dieu ne pouvait pas couvrir son péché. Il n'a pas fait confiance suffisamment à Dieu, tandis que Pierre a fait confiance à Dieu.

0: Mais Yvon, lors du procès de Jésus, pourquoi Jésus ne s'est pas défendu? Il avait toute possibilité de se défendre et de ne pas mourir sur la croix.
1: Oui, il avait toute possibilité. Mais c'était écrit. C'était écrit par les prophètes depuis très longtemps. L'agonie de Jésus, les souffrances qu'il a supportées, c'était écrit. Dans le psaume 22, psaume de David, du roi David, il est écrit au verset 2, « mon Dieu, pourquoi m'as-tu abandonné ?» Et t'éloignes-tu sans me secourir, sans écouter mes plaintes. Cette phrase, mon Dieu, pourquoi m'as-tu abandonné, Jésus l'a prononcée sur la croix. C'était écrit depuis très longtemps, depuis des dizaines de siècles, que Jésus allait mourir sur la croix. Psaume 22, verset 15, à partir du verset 15, « Je suis comme l'eau qui s'écoule et tous mes os se séparent. Mon cœur est comme de la cire, il se fond dans mes entrailles. Ma force dessèche comme l'argile, ma langue s'attache à mon palais. Tu me réduis à la poussière de la mort, car des chiens m'environnent. Une bande de scélérats rôde autour de moi. Ils ont percé mes mains et mes pieds. Je pourrais compter tous mes os. » Eux, ils observent, ils me regardent, ils se partagent mes vêtements, ils tirent au sort ma tunique, et toi, Éternel, ne t'éloigne pas, etc. Toutes les souffrances que Jésus a endurées sur la croix étaient annoncées d'avance. Il fallait que Jésus meure pour assurer le salut de l'humanité. Il ne s'est pas défendu pour que tout se réalise. Hein, il a dit sur la croix, tout est accompli maintenant. Il a été jusqu'au bout de ce qu'il avait à faire. Au chapitre 53 du livre d'Ésaïe, au verset 7, il est dit « Il a été maltraité et opprimé, et il n'a point ouvert la bouche. Semblable à un agneau qu'on mène à la boucherie, à une brebis muette devant ceux qui l'attendent, il n'a pas ouvert la bouche. » C'était même écrit qu'il ne se défendrait pas devant ses bourreaux. Et le procès de Jésus est un procès truqué, est un procès inique, est un procès qui a été mené du début jusqu'à la fin par des gens qui voulaient sa mort. Ça n'est pas un procès véritable, c'est un procès truqué, puisque le juge de ce procès, c'était Ponce Pilate, et il l'a déclaré innocent. Et il l'a condamné quand même.

0: Jésus-Christ s'est donné lui-même pour nous, afin de nous racheter de toute iniquité. C'est l'apôtre Paul qui l'écrit dans sa lettre à Tite au chapitre 2 et au verset 14. Et puis dans l'épître aux Hébreux, chapitre 9, verset 22, il y a « sans effusion de sang, il n'y a pas de pardon ». Ça veut dire que Jésus devait mourir, qu'il devait mourir pour nous sauver, pour nous racheter de nos péchés, pour nous réconcilier avec Dieu définitivement. Il devait mourir et il est mort sachant, assumant cela pour que nous soyons pardonnés par Dieu. Au chapitre 53 du livre d'Ésaïe, toujours, je continue la lecture que nous avions commencée tout à l'heure, est écrit 7 siècles avant la mort de Jésus, il a été enlevé par l'angoisse et le châtiment parmi ceux de sa génération qui a cru qu'il était retranché de la terre des vivants et frappé pour les péchés de mon peuple. On a mis son sépulcre parmi les méchants, son tombeau parmi les riches, quoiqu'il n'eût point commis de violence et qu'il n'eût point eu de fraude dans sa bouche. Il a plu à l'Éternel de le briser par la souffrance. Après avoir livré sa vie en sacrifice pour le péché, il verra une postérité et prolongera ses jours, et l'œuvre de l'Éternel prospérera dans ses mains. Vous voyez que la résurrection était même annoncée à l'avance par les prophètes.
1: Mais pour quelle raison Jésus a-t-il ressuscité ?
0: Alors, il est ressuscité parce que c'était annoncé par les prophètes et surtout, bien entendu, parce que Dieu n'a absolument pas trouvé de péché dans sa bouche, dans ses actes, dans ses pensées. Il ne devait pas mourir puisqu'il n'avait pas péché. Je vous rappelle que

0: Je donne ma vie pour vous. Il est mort volontairement.
1: Oui, mais là, Yvon, là, vous parlez d'un homme, vous ne parlez pas de Dieu, là.
0: Alors, ça sera l'objet de la prochaine émission. Dans notre prochaine émission, je vous propose de réfléchir à la question de savoir si Jésus était le fils de l'homme ou s'il était le fils de Dieu.

Le psaume de David, le psaume 16, dit au verset 10 et 11, « Car tu n'abandonneras point mon âme dans le sépulcre, tu ne permettras point que ton bien-aimé voie la corruption, tu ne me feras connaître le sentier de la vie, il y a d'abondantes joies devant ta face, des délices éternels à ta droite. » Et toute la Bible annonce la résurrection de Jésus. Détruisez ce temple et en 3 jours je le relèverai. C'est Jésus qui le dit dans l'évangile de Jean, chapitre 2, verset 19. Il parlait du temple de son corps, nous dit l'apôtre Jean. Je donne ma vie afin de la reprendre. J'ai le pouvoir de la donner et de la reprendre, dit Jésus dans l'évangile de Saint Jean, chapitre 10, versets 17 et 18. Et après sa résurrection, eh bien Jésus a été, il s'est présenté à ses apôtres et il leur a montré ses mains et montré ses pieds. Il leur a dit, c'est bien moi, touchez mes mains et voyez, touchez la trace de la lance que j'ai sur le côté. Un esprit n'a ni chair ni os, comme vous voyez que j'en ai. Et en disant cela, Jésus leur montra ses mains et ses pieds. Dans la première lettre de Jean, au chapitre 2 et au verset 2, il est dit « Jésus-Christ le juste est lui-même la victime expiatoire pour nos péchés, non seulement pour nos péchés, pour les nôtres, mais aussi pour ceux du monde entier. » Et dans sa première lettre aux Corinthiens, chapitre 15, versets 3 et 4, l'apôtre Paul écrit « Christ est mort pour nos péchés, selon les Écritures. Il a été enseveli, il est ressuscité le troisième jour, selon les Écritures. » Et vous savez que Christ s'est montré, après sa résurrection, aux apôtres. Hein, les 11 apôtres qui restaient l'ont vu ressuscité, mais il s'est montré aussi à 500 personnes qui ont pu témoigner de sa résurrection auprès des Hébreux de cette époque. Et dans l'épître aux Hébreux, chapitre 1er, verset 3,

0: Il est écrit « Ce fils qui est le rayonnement de sa gloire et l'empreinte de son être à Dieu, hein, soutient toute chose par sa parole puissante. Après avoir accompli la purification des péchés, il s'est assis à la droite de la majesté divine, au plus haut des cieux. » Et l'Épître aux Hébreux rajoute, chapitre 13, verset 8, « Jésus-Christ est le même hier, aujourd'hui et pour l'éternité. »
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4: Ésaïe, chapitre 29. Malheur à Ariel, cité dont David fit sa demeure. Ajoutez année à année, laissez les fêtes accomplir leur cycle. Puis j'assiégerai Ariel. Il y aura des plaintes et des gémissements, et la ville sera pour moi comme un Ariel. Je t'investirai de toutes parts. Je te cernerai par des postes armés, j'élèverai contre toi des retranchements. Tu seras abaissé. Ta parole viendra de terre, et les sons en seront étouffés par la poussière. Ta voix sortira de terre comme celle d'un spectre, et c'est de la poussière que tu murmureras tes discours. La multitude de tes ennemis sera comme une fine poussière, cette multitude de guerriers sera comme la balle qui vole, et cela tout à coup, en un instant. C'est de l'Éternel des armées que viendra le châtiment, avec des tonnerres, des tremblements de terre et un bruit formidable, avec l'ouragan et la tempête, et avec la flamme d'un feu dévorant. Et, comme il en est d'un songe, d'une vision nocturne, ainsi en sera-t-il de la multitude des nations qui combattront Ariel, de tous ceux qui l'attaqueront, elle et sa forteresse, et qui la serreront de près. Comme celui qui a faim rêve qu'il mange, puis s'éveille, l'estomac vide, et comme celui qui a soif rêve qu'il boit, puis s'éveille, épuisé et languissant. Ainsi en sera-t-il de la multitude des nations qui viendront attaquer la montagne de Sion. Soyez stupéfaits et étonnés. Fermez les yeux et devenez aveugles. Ils sont ivres, mais ce n'est pas de vin. Ils chancellent, mais ce n'est pas l'effet des liqueurs fortes. Car l'Éternel a répandu sur vous un esprit d'assoupissement. Il a fermé vos yeux. Il a voilé vos têtes. Toute la révélation est pour vous comme les mots d'un livre cacheté que l'on donne à un homme qui sait lire, en disant « Lis donc cela !» et qui répond « Je ne le puis, car il est cacheté !» Ou comme un livre que l'on donne à un homme qui ne sait pas lire, en disant « Lis donc cela !» et qui répond « Je ne sais pas lire !» Le Seigneur dit « Quand ce peuple s'approche de moi, il m'honore de la bouche et des lèvres, mais son cœur est éloigné de moi, et la crainte qu'il a de moi n'est qu'un précepte de tradition humaine. C'est pourquoi je frapperai encore ce peuple par des prodiges et des miracles, et la sagesse de ses sages périra, et l'intelligence de ses hommes intelligents disparaîtra. Malheur à ceux qui cachent leurs desseins pour les dérober à l'Éternel, qui font leurs œuvres dans les ténèbres, et qui disent « Qui nous voit et qui nous connaît ?» Quelle perversité est la vôtre ! Le potier doit-il être considéré comme de l'argile, pour que l'ouvrage dise de l'ouvrier « Il ne m'a point fait ?» Pour que le vase dise du potier « Il n'a point d'intelligence ?» Encore un peu de temps, et le Liban se changera en verger, et le verger sera considéré comme une forêt. En ce jour-là, les sourds entendront les paroles du livre, et, délivrés de l'obscurité et des ténèbres, les yeux des aveugles verront. Les malheureux se réjouiront de plus en plus en l'Éternel, et les pauvres feront du Saint d'Israël le sujet de leur allégresse. Car le violent ne sera plus, le moqueur aura fini, et tous ceux qui veillaient pour l'iniquité seront exterminés, ceux qui condamnaient les autres en justice, tendaient des pièges à qui défendait sa cause à la porte, et violaient par la fraude les droits de l'innocent. C'est pourquoi ainsi parle l'Éternel à la maison de Jacob, lui qui a racheté Abraham. Maintenant Jacob ne rougira plus. Maintenant son visage ne pâlira plus. Car lorsque ses enfants verront au milieu d'eux l'œuvre de ses mains, ils sanctifieront mon nom. Ils sanctifieront le saint de Jacob et ils craindront le Dieu d'Israël. Ceux dont l'esprit s'égarait acquerront de l'intelligence et ceux qui murmuraient recevront instruction. »

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2: Chères auditrices, chers auditeurs, bienvenue dans notre émission Mon Poème, votre émission dédiée à la poésie, à votre poésie, à la poésie de la vie. Et nous serons très heureux de recevoir vos appels pour vous entendre lire vos poèmes ou nous demander de lire vos poèmes. Bonjour Camille, comment vas-tu ?
3: Bonjour Laura, ça fait plaisir. En ce beau mois de juillet, comme on dit.
2: Exactement, ça fait exactement. C'est très agréable de se revoir sur cet instant de poésie.
3: Ça sent bon l'été, comme on dit.
2: Exactement. Est-ce que tu pars en vacances prochainement ?
3: Oui, je pars bientôt en vacances, la deuxième et troisième semaine d'août, justement.
2: Donc, sympa.
3: On se prépare tout doucement dans une semaine et demie. Bon, peut-être pas les cocotiers, mais au moins, on va peut-être aller vite fait à la plage. On va profiter, se reposer, se ressourcer. C'est le but aussi des vacances.
2: Eh oui, tout à fait. C'est vrai que c'est pas très loin d'ici, la plage.
3: Non, bah écoute, si tu as une plage de sable et pas de galets, il faut juste aller peut-être du côté de Deauville. Et encore, il y a des plages un peu plus près aussi. Mm-hmm. Puis bon, après, t'as aussi les petits lacs. Il y a un lac à Bédagne, il y a des lacs par-ci, par-là. Bon, on peut trouver son bonheur partout en Normandie. Hein.
2: Bien sûr.
3: On a quand même une belle région, quand même.
2: Ah bah, c'est une très belle région, la Normandie. Oui, à une heure d'ici, il y a vraiment des belles choses. Hein,
3: ouais,
2: des
3: c'est vrai. Mm-hmm. Même des cascades à peu près une heure et demie d'ici, quoi. C'est sympa. Alors que c'est pas vraiment quelque chose que je pensais que je verrais en France.
2: C'est vrai que la France est un pays avec des paysages très variés et,
3: ouais.
2: Et parfois même en prenant certaines photos, nous pouvons avoir l'impression d'être dans un autre endroit qui n'a rien à voir avec,
3: c'est pas faux.
2: La France. Hein,
3: non mais c'est parce que ouais, je devais justement passer quand j'ai fait un petit road trip avec ma femme en dessous, ça y est, j'ai un trou de mémoire, on va dire pas loin en descendant après Lyon. Il y a un endroit où il y a un paysage qui est plutôt western et tout. On arrive dans un lieu, mais complètement atypique. On se croirait dans les plaines américaines. Enfin, c'est assez hallucinant. Puis juste après, tu descends un peu plus bas, puis t'as les champs de lavande. Enfin, voilà, c'est...
2: C'est vrai que c'est magnifique.
3: C'est très particulier.
2: Bon, après, c'est très intéressant de voyager, mais bon, quand on ne peut pas le faire pour... diverses circonstances qui ne sont pas forcément de notre fait.
3: Ouais.
2: Nous pouvons rester en France, c'est comme si finalement nous voyageons.
3: Oui, tout à fait, il y a de quoi faire en France.
2: Bon bah écoute, c'est super. Alors notre thème d'aujourd'hui est en lien quelque part avec cette question, puisque notre thème d'aujourd'hui c'est l'art de vivre. Et alors pour toi Camille, qu'est-ce que l'art de vivre ?
3: Alors, pour la première fois, j'ai écrit quelque chose que ça m'a, on va dire, inspiré.
2: Ah, alors, c'est formidable.
3: Alors, pour moi, l'art de vivre, c'est savoir vivre de ses rêves, malgré les écueils que l'on peut rencontrer. Donc, l'art de vivre, c'est un peu comme peindre sur une toile.
2: Ah, c'est magnifique.
3: Un peu chaque instant de notre vie, de mettre un point d'honneur, d'ailleurs, pour ce qui va animer notre coup de pinceau, et je l'espère que ce sera nos rêves et pas autre chose. Donc en gros, avec le choix des couleurs qui formeront d'ailleurs l'œuvre de notre vie. C'est un peu comme ça que je vois cette peinture. C'est voilà, chaque instant de notre vie est un peu dépeint sur cette toile. Il y aura certes parfois un raté, peut-être qui va assombrir la peinture, mais rien qui ne pourrait être rectifié par des couleurs en harmonie avec nos objectifs de vie. Donc on peut toujours rectifier cette toile, et pour qu'au final, à la fin du passage devant cette toile, eh bien, quand on plonge le regard sur cette œuvre et l'œuvre de nos mains, eh bien, on voit nos joies, nos tristesses, les liens qu'on a pu tisser, les choix qu'on a faits, et qu'on puisse être fier justement un petit peu de ce que l'on a fait de notre vie. C'est un peu comme ça que je vois l'art de vivre. C'est quelque chose qui se construit au quotidien, et au final, je pense que l'art en tant que tel se dévoile vraiment à la toute fin.
2: En tout cas, c'est très poétique, très beau. Je partage ton avis, Camille, sur cette définition de l'art de vivre. Alors, c'est sûrement le plus grand art, comme le disait Jiddu Krishnamurti, qui était auteur, orateur, penseur et philosophe indien. Il disait, il a une citation qui nous dit « Le plus grand art, c'est l'art de vivre ». Et c'est vrai que, voilà, nous pouvons vivre notre vie comme un art. Alors, c'est vraiment cette pensée que je partage avec cette citation et ce que tu nous as présenté pour ta conception de l'art de vivre. Ça pourrait être « La vie est un art » ou la manière de la vivre peut être un art. Tout dépend de, bien entendu, ce que nous y mettons.
3: Ah oui, toujours.
2: C'est ça, hein, tout à fait. Nous sommes créateurs, rappelons-nous. Donc, dans l'art de vivre, pour ma part, j'entends comment peut-on faire de notre vie une poésie ? Comment pouvons-nous amener la beauté dans notre quotidien ? Donc, c'est ce que tu fais en peignant ton tableau.
3: Un petit peu, voilà.
2: Au quotidien.
3: D'autres vont écrire des vers, moi je vais peindre un tableau.
2: Exactement. Et c'est vrai que c'est très imagé, c'est très, très beau. Et pour ma part, ça passe par partout en fait. Pour moi, c'est la manière de se lever, la manière de penser sa journée, la manière de parler, la manière de recevoir un ami pour prendre le thé par exemple, ou le café, ou ce que vous voulez. Les choix des activités que nous allons faire, aller se promener dans un parc, admirer la beauté des fleurs, des oiseaux, des insectes. Comment nous pouvons nous émouvoir dans notre quotidien, nous émouvoir positivement bien sûr. Comment nous pouvons être inspirés, comment nous pouvons mettre de l'amour donc dans cette création, dans ce que nous pensons, dans ce que nous regardons, dans ce que nous disons. Et puis comment nous pouvons le partager. Donc l'art de vivre pour moi c'est mettre de l'art, mettre de la beauté à chaque instant de sa vie.
3: Mettre de la beauté au service de la vie comme on dit.
2: Exactement. Et c'est vrai que je pense que l'être humain est vraiment fait pour vivre dans la beauté et dans l'intégrité, dans le respect de soi et aussi dans le respect bien sûr des autres et de son environnement. C'est vraiment comme ça que je vois cet art de vivre. Alors je propose tout de suite un avant-goût de notre invité que nous allons avoir le plaisir d'interviewer tout à l'heure avec un de ses poèmes symphoniques. Donc c'est une œuvre originale de notre invité de tout à l'heure, donc okay. Notre poème symphonique pour
3: On
2: cet art
3: ça.
2: De vivre.

0: Vous avez écouté ce poème symphonique, donc cette composition musicale d'un très grand artiste originaire des Pays-Bas qui se prénomme Ad de Jong. Alors cette composition musicale se nomme Aurora, qui signifie l'aube. Alors je ne sais pas toi Camille, mais pour ma part, je me suis vu me promener dans un magnifique jardin fleuri où à chaque pas j'avançais, je découvrais de magnifiques fleurs de toutes les couleurs et mon cœur s'émerveillait à chaque instant. Ouais. Et ça m'a fait penser à un jardin, au jardin tout à fait, de manière très précise, au jardin dans le film Le Jardin Secret d'Agnieszka Holland, qui est un jardin qui renaît au printemps. Et finalement, comme tous les jardins. Alors, je ne sais pas ce que toi, comment tu t'es senti, est-ce que tu as pensé de cette merveilleuse composition musicale ?
1: Non, c'est vrai que c'était symphonique, très beau, très doux. Quand j'ai appris justement que c'était un artiste des Pays-Bas, et c'est vrai que le côté jardin, là-bas, il y a des super jardins. Il y a des jardins de tulipes, des champs de tulipes, et il y a un des plus beaux jardins européens qui se trouve aux Pays-Bas. J'y suis allé et j'avoue qu'il est vraiment magnifique, donc ceux qui veulent aller voir ils peuvent y aller, mais ouais, c'est peut-être qu'il a été inspiré par ça, hein. Je ne sais pas, je n'étais pas à sa place à ce moment-là, peut-être qu'il nous en dira un peu plus dans l'interview qu'on fera à la fin de l'heure de lui, n'est-ce pas?
0: Exactement, exactement.
1: Mais j'ai beaucoup apprécié, c'est très dépaysant.
0: Ouais, ça j'imagine, c'est... Et la musique, moi j'ai trouvé fabuleuse, c'est... Là vraiment, j'ai eu un coup de cœur sur ce morceau. J'ai vraiment voulu le mettre en premier dans l'émission. Parce que
1: mais il est magnifique. Hein.
0: Il est magnifique, quoi. Il est...
1: D'être des frissons. Non, mais c'est vrai qu'il est, il est super beau.
0: Il est vraiment très beau. Il nous transporte. Il nous emmène dans un endroit absolument merveilleux.
1: En tout cas, j'espère que l'auteur va bien vouloir qu'on diffuse ses œuvres sur la radio parce que ça passe très bien pour notre antenne.
0: Mais oui, je pense, bien sûr.
1: On lui demandera.
0: Bien sûr. Alors, continuons sur cette énergie créatrice de l'amour, puisque c'est finalement, là, c'est cette composition, c'est vraiment un poème symphonique d'amour. Hein, voilà, je ne sais pas comment le définir autre que comme ça. Alors, il y a deux citations choisies par l'un de nos auditeurs et amis, donc Jean-Paul Baudouin, qui sont donc à l'honneur dans cette émission. Donc, je vais commencer par une citation de Victor Hugo, qui nous dit « Le but de l'art est presque divin, ressusciter s'il fait l'histoire, créer s'il fait de la poésie.
1: Mmh. »
0: Donc cette citation, cette magnifique citation de Victor Hugo qui nous recentre vraiment dans notre lien avec le divin et vraiment cette place essentielle qu'a l'art dans notre quotidien. Finalement, nous sommes tous des artistes.
1: Il est fort quand même, Victor Hugo. Hein.
0: Et oui, tout à fait.
1: De rapprocher l'art, le divin, avec ces verbes qui ne sont pas choisis au hasard, la résurrection, la création. Il y a tout un processus derrière et c'est très joli. C'est vrai que c'est joli, hein, il a raison, hein, c'est un peu ça. Ouais, j'aime beaucoup.
0: Et alors, je viens compléter cette citation avec celle de Fatou Diome, qui est une femme de lettres franco-sénégalaise, qui s'intitule donc « La pensée du jour ». Alors, vraiment centrée sur notre quotidien. On travaille mieux quand on est amoureux. Quand on aime mal, quand on travaille trop. L'amour est une œuvre d'art. Il demande l'esprit. Des moments de disponibilité propres à la conception de l'harmonie. Donc là, c'est vraiment nous recentrer sur notre quotidien. Et vraiment nous recentrer sur l'essentiel de l'amour. Et ce lien justement entre l'amour et l'art et l'œuvre d'art également.
1: J'aime bien cette expression des moments de disponibilité. On est souvent tellement pressé par le temps, pressé par telle chose, des stress, des choses, et on oublie de prendre des temps pour soi, des temps pour les autres. Enfin, j'aime beaucoup ce terme.
0: Oui, je trouve que c'est très juste, en effet. Et c'est vrai que c'est important de travailler, de s'accomplir dans son travail, de s'impliquer, de travailler de manière intense et de travailler sur une période investie. Mais je pense en effet que nous avons besoin en tant qu'êtres humains également de moments de répit et de repos bien mérités.
1: Tout à fait. C'est bien vrai.
0: Alors, en mettant de l'amour dans ce que nous faisons, nous animons notre vie par la beauté. Est-ce que nous avons des appels ou peut-être Camille, est-ce que tu as sélectionné?
1: Alors j'ai sélectionné des poèmes, mais ils passeront un petit peu plus tard.
0: Ah d'accord, bon bah super, des poèmes que tu as sélectionnés, donc ça
1: ouais,
0: c'est parfait.
1: Tout à fait.
0: Tu as fait des découvertes sur des...
1: Ah j'ai fait des découvertes, parce que vous savez sur YouTube il y a aussi des gens qui aiment la poésie, qui aiment le partager, et il y en a qui ont l'art. Parce que la poésie ça s'écrit... Et le fait de la parler, c'est aussi tout un art, hein, parce que ça se parle pas comme on lirait une recette de cuisine.
0: Exactement.
1: Et il y en a qui ont la voix en plus pour ça, donc bref, on aura l'occasion de les découvrir tout à l'heure.
0: Ok, super. Est-ce que tu peux peut-être rappeler le numéro de téléphone de la radio,
1: oui,
0: peut-être
1: le
0: mail aussi? Oui, bien sûr.
1: Alors, le numéro de téléphone, c'est le 02 35 03 79 52. Vous pouvez nous appeler, hein, pendant les morceaux musicaux. En plus, on a des morceaux qui durent 6-5 minutes. Si vous voulez nous appeler et pourquoi pas passer un message à l'antenne, eh bien, n'hésitez pas, faites-le. Et puis le mail, si vous voulez nous envoyer un petit mail, c'est communication@radio-rls.fr.
0: Super Camille.
1: Voilà.
0: Alors, si nous trouvions le soleil en nous, ce serait vraiment formidable.
1: Ouais.
0: Et j'ai vu que tu avais un poème à nous lire où la première phrase est « Notre âme est un soleil qui resplendit en nous ».
1: Oui, tout à fait. Ben, c'est le poème « Notre âme », donc on va l'écouter tout de suite. Notre âme est un soleil qui resplendit en nous, flamboyante inconnue à travers la prunelle. Elle darde l'éclat des feux qui sont en elle, vous éblouit, vous trouble en se fixant sur vous. Elle éclot nos pensées et le parfum, et les parfums, tous, y est mûri dans nos cœurs, lumière solennelle, atomes détachés de la flamme éternelle, les plus belles moissons et les fruits les plus doux. Les nuages des sens parfois la découronnent, les brumeuses vapeurs du doute l'environnent. Mais elle est toujours là sous ce brouillard humain, et lorsque l'horizon de la vie elle tombe, et lorsqu'à l'horizon de la vie elle tombe, large et pâle au couchant, dans la nuit de la tombe, c'est pour y préparer son brillant lendemain. Évariste Boulet-Paty qui nous parlait de notre âme.
0: Et c'est un très beau poème. Alors, c'est un poème qui est très moderne.
1: Mmh.
0: Je souhaite quand même rappeler les années de ce poète, puisque ce poète est donc né en 1804 et nous a quittés en 1864, donc ce n'est pas un poème d'hier.
1: Ah oui, c'est vrai. Ah oui, c'est vrai que je n'aurais pas cru, honnêtement.
0: Et oui. Et il est très moderne dans sa manière d'écrire. C'est un poète romantique français. Nous pourrions dire qu'il a l'art de vivre par l'écriture. Et c'est vrai que dans ce poème, qui est très beau, je trouve une phrase extrêmement positive qui est la dernière phrase qui est pour préparer son brillant lendemain. Donc finalement, il y a une éternité de l'être qui ne s'arrête jamais, qui est sans limite. Et quelle que soit sa présentation, qu'elle soit incarnée ou pas, nous sommes à travers le temps et les âges.
1: Ouais.
0: Alors comment tu penses, Camille, que nous pourrions faire vivre ce soleil qui resplendit en nous pour apporter de la beauté dans notre quotidien et accéder justement à cet art de vivre?
1: Alors si je faisais le parallèle avec un feu, hein, le soleil c'est un peu ce feu. Un feu, pour qu'il puisse resplendir, pour qu'il puisse chauffer, il faut l'entretenir. C'est-à-dire que, certes, il faut déjà l'allumer, ce feu, mais après, il faut aussi mettre du bois, il faut faire ce qu'il faut, quoi. Il y a un proverbe ou une citation qui dit que, en fait, nous sommes ce que nous mangeons ou un truc comme ça. Je ne sais pas si tu
0: oui,
1: vois le,
0: tout à
1: ce
0: fait.
1: Que je veux dire. Je cherche exactement.
0: Nous sommes le résultat de notre nourriture.
1: Un petit peu comme ça.
0: Oui,
1: donc, en gros, de ce que l'on se nourrit, déjà, on va pouvoir soit faire grandir ce feu, ce soleil resplendissant, ou alors on va plutôt l'éteindre et l'étouffer. Donc, faisons attention à ce que l'on décide de consommer, entre guillemets. Et quand je parle de consommer, c'est pas que de la nourriture et manger.
0: Hein.
1: On consomme par tout ce que l'on écoute, par tout ce que l'on regarde, par les personnes que l'on veut fréquenter. Il y a plein de choses qui font que... Voilà. Et pour resplendir, je pense qu'il faut essayer de consommer les meilleures choses possibles.
0: Oui,
1: les meilleurs mets, les meilleurs...
0: Exactement, je partage ton avis.
1: Voilà, en gros, c'est un peu comme ça, on va dire ça comme ça.
0: Je crois que la citation dont tu parles, dont je n'ai pas les mots exacts, parlait de la nourriture spirituelle.
1: Alors, il y a ça, il y a la nourriture spirituelle, ouais, tout à fait. Mais c'est en lien, hein, c'est en lien.
0: Ouais.
1: Mais justement, j'ai plus la référence exacte, donc j'ai pas envie de trop. Mais je crois que les gens ont compris ce que je voulais dire.
0: Bien sûr.
1: Donc, si on veut resplendir, faisons en sorte de consommer des bonnes choses qui pourront faire en sorte qu'on puisse vraiment resplendir.
0: Je partage totalement ton avis. Alors, de mon côté, je pense que nous devrions tout faire pour que notre âme, donc nous en tant que quatre, ayons envie d'être là dans ce temps présent. Et pour cela, c'est quelque part faire l'effort de revenir à notre essence, qui est l'amour de la beauté. Et je crois vraiment profondément que l'être humain, il est fait pour vivre dans, avec et par la beauté. Et qu'en fait, ces états négatifs ne sont que le reflet de son effondrement. C'est vrai que je déplore beaucoup ce que notre société actuelle, depuis des années, hein, par les masses médias, va véhiculer, donc que ça soit par l'écrit, la radio ou la télévision, qui sont des messages qui sont extrêmement négatifs. Et quelque part, en fait, pour moi, le seul effort que nous avons à faire, c'est de ne pas nous complaire dans la négativité, et de faire justement ce premier effort qui est de nous connecter à quelque chose de beau, donc à cette nourriture dont tu parlais, qui soit aussi bien physique, puisque nous avons besoin de nous nourrir, mais aussi émotionnelle, cette nourriture aussi sociale, cette nourriture spirituelle. Voilà, je pense que véritablement, c'est comme ça que nous pouvons arriver à la beauté, à amener la beauté dans notre quotidien et du coup être dans cet art de vivre.
1: Tout à fait.
0: Alors, je crois, Camille, que toi, tu as justement un beau partage, une belle découverte.
1: Oui, tout à fait. Bah, écoute, tu sais, parfois, je vadrouille sur YouTube, je vadrouille un petit peu et je découvre quelques pages. Et là, j'ai découvert une page qui s'appelle Atlas Motivation. Donc, celui qui va nous lire ce poème se nomme Christophe Serino. Et il va lire un poème qui se nomme Le Psaume de la vie et qui est à la base écrit de Henry Wadsworth Longfellow. Alors, Longfellow, je ne sais pas du tout si tu connais, mais à mon avis, c'est un anglais. Mmh. Je suis très mauvais en prononciation anglaise, mais lui va nous le lire en français. Donc, je vous propose d'écouter Christophe Serino tout de suite avec Le Psaume de la vie. On se retrouve bien sûr juste après.
2: Mas Mossad. Ne venez pas me dire que la vie n'est qu'un rêve creux. Car morte est l'âme qui sommeille, et les apparences sont trompeuses. La vie est réelle, la vie est sérieuse, et la tombe n'est pas le but ultime. Ce n'est pas l'âme qui déclara « tu es poussière » et « tu retourneras en poussière ». Nous ne sommes ni destinés ni enclins à la joie ni à la tristesse. Mais à agir, afin que chaque lendemain nous trouve plus avancés qu'aujourd'hui. L'art est lent et le temps fugace, et nos cœurs, malgré leur force et leur bravoure, battent, tels des tambours assourdis, des marches funèbres vers la tombe. Dans le vaste champ de bataille du monde, dans le bivouac de la vie, ne soyez pas la bête obtuse qu'on mène en troupeau, mais le héros qui toujours lutte. Pas de futur assez brillant pour y croire, que le défunt passé enterre ses morts. Agissez dans ce vivant présent, avec l'aide du cœur et de Dieu. La vie des grands hommes rappelle à chacun que nous pouvons rendre nos vies sublimes et laisser derrière nous des traces de pas sur les sables du temps. Traces qu'un autre peut-être, parcourant l'océan solennel de la vie, frère naufragé et délaissé, verra et reprendra courage. Soyez donc toujours dans l'action, prêts à braver tous les destins. Accomplissons et cherchons sans cesse. Apprenons le labeur et l'attente.
1: Voilà.
0: C'est un très beau poème.
1: Ouais, tout à fait. Bah... une découverte.
0: Et l'auteur doit être d'une autre époque.
1: Je pense aussi, ouais.
0: Mais je pense que ce poème est parfaitement retranscriptible, en fait, dans notre époque. C'est vrai que le problème que nous rencontrons en Occident, c'est que nous sommes baignés dans des écrans de fumée, en fait. et que, en fait, ces écrans de fumée confortent une médiocrité et confortent, en fait, un moutonnage, en fait. Et je crois que ce poème, il est tout à fait d'actualité, en fait. Il est vraiment, on peut vraiment l'utiliser...
1: Ouais, c'est vrai. C'est vrai.
0: Aujourd'hui. Au-delà du fait, bien sûr, que l'orateur de ce poème voilà, a une voix qui est très adaptée. Il a bien choisi... Enfin, je ne sais pas si c'est lui qui a choisi le poème ou on a choisi sa voix pour le poème, mais en tout cas, c'est vraiment très juste par rapport à sa voix qui donne l'impression d'avoir une voix de guerrier, quelque part.
1: Ça m'a fait penser un peu... Ça m'a refait penser au film Invictus, quand j'avais entendu la voix. Tu sais, ce côté, il y a une bataille qu'on doit mener dans notre vie et le but, c'est de ne pas flancher, d'être tel des personnes qui sont dans l'action et qui ont envie d'avancer.

0: Écoutez, Notre-Dame en flamme, date de Jonc, donc notre invité, sur un texte de Frédéric Andreu, qui a été joué par le Collégium Vocal Heidenhoven, sous la direction de Ruud Urgebergs et Jack Evers au piano. Alors finalement, dans chaque circonstance, il y a toujours de l'espoir de la lumière.
1: Oui, c'est vrai.
0: Et finalement, la lumière est toujours plus forte que les ténèbres. Si nous prenons ce poème que tu nous as fait découvrir juste avant et que nous prenons également cette composition musicale, nous comprenons finalement que dans chaque circonstance, nous pouvons être plus forts, qu'il y a toujours la possibilité de s'éveiller, toujours la possibilité d'aller, de se tourner vers la lumière. Et c'est vrai que l'art de vivre, si finalement le pouvoir que nous avons de transformer quelque chose par l'art en quelque chose de beau, et ça passe par l'espoir.
1: Mmh.
0: Alors je voudrais lire un magnifique poème qui va venir renforcer justement...
1: Tu es libre.
0: Je te remercie Camille, qui va venir renforcer cette composition musicale, ce poème précédent et cette composition qui a été faite sur... sur un texte de Frédéric Andreu que nous avons eu le plaisir d'accueillir lors de l'une de nos émissions. Donc je voudrais vous lire un poème d'André Chédid. J'ai ancré l'espérance aux racines de la vie.

0: ténèbres, j'ai dressé des clartés, planté des flambeaux à la lisière des nuits. Des clartés qui persistent, des flambeaux qui se glissent entre ombre et barbarie. Des clartés qui renaissent, des flambeaux qui se dressent sans jamais dépérir. J'enracine l'espérance dans le terreau du cœur. J'adopte toute l'espérance en son esprit frondeur. Je vous ai lu le poème Espérance d'André Chédid, femme de lettres, qui nous a laissé un magnifique patrimoine poétique. Alors quelque part, il est toujours possible de créer son chemin onirique pour sortir du brouillard. Et je voudrais que tu proposes à nos auditeurs un poème justement de Frédéric Andreu qui s'intitule « Ma forêt onirique ». Qu'est-ce que tu en penses,
1: Camille ? Alors juste pour nos auditeurs, est-ce que l'on peut rappeler un petit peu la définition du terme onirique ? Comment on peut l'expliquer ? Parce que même moi, j'aurais du mal à dire ce que c'est.
0: Onirique, ça va être ce qui va faire appel au rêve.
1: Ok.
0: Voilà. Tu as raison, Camille, parce que notre émission permet aussi d'apprendre de nouvelles choses.
1: Moi, par exemple, j'apprends. Enfin, je connaissais le mot, mais je ne voyais pas où est-ce que ça voulait dire vraiment, tu vois.
0: C'est la forêt rêvée, la forêt imaginée. Voilà, c'est quelque chose qui va faire appel justement à cet univers imaginaire, ce rêve, et finalement qui est le lien avec la beauté que nous voulons créer.
1: Eh bien, je vais lire ce formidable poème « Ma forêt onirique »,« La forêt rêvée » de Frédéric Andreu. Si
0: exactement, tout à fait.
1: J'aiguise les sapins de ma pensée, forêt, oh ma forêt obscure, ma boîte à crayons de couleur, aux couleurs du temps passé. J'ai même écrit le poème unique qui contient tous les poèmes. Mais non, il n'est qu'un poème au monde. C'est la fleur unique de ta beauté. Je la vois, je ne la vois pas, mais je l'imagine. Trembler au fond de ta pensée. En parlait Jacques de Voragine dans un livre très rare à trouver. Tes larmes sont des pétales de cette fleur de beauté, mais qui donc parle de pleurer? Rions plutôt, rions ensemble, dans le fou rire des mots trouvés. Tu danses et tu es plus souple que la tige d'un bambou. Tu as fait de ma vie la plante des rêves les plus fous, mais je ne sais te rêver jusqu'au bout. Frédéric Andreu.
0: Magnifique poème.
1: Ouais, c'est vrai.
0: Comme quoi nous pouvons toujours créer ce monde onirique et cette beauté par la pensée déjà.
1: Ouais.
0: Alors partons justement en musique dans cette forêt onirique.

0: Vous avez écouté Via Lucis, donc qui signifie le chemin de la lumière, d'Ade de Jong, sur un texte de Jan Amos Comenius, qui est joué par le Collegium Vocal Heidenhoven, sous la direction de Ruud Utsbergs. Très beau morceau avec cette lumière qui est toujours là et qui nous emmène avec ces voix qui sont absolument magnifiques et cette orchestration aussi qui est vraiment très belle. Une belle balade poétique.
1: C'est vrai.
0: Et alors je voudrais vous partager dans cette même lignée un de mes poèmes qui s'intitule L'écrivain du divin, issu de mon recueil Voyage céleste.
1: Le mieux, ce soit qu'il lise alors.
0: Écoute, oui, je peux en effet le lire.
1: Je te laisse la place.
0: Très bien, je te remercie infiniment, Camille. Mon cœur ne peut être habité que par la lumière, pour être dans l'éveil salutaire. L'amour remplit tout mon être. C'est ainsi que mon âme peut renaître, que je peux réaliser ma quête du divin, et que naît en moi l'écrivain. Celui qui écrit cette partie de cette vie, pour pouvoir construire le souffle infini. Donc l'écrivain du divin, donc de Laura Ruchinska, issue du recueil Voyage céleste. Alors c'est vrai que c'est de nous que dépend cette lumière, hein, vraiment pleinement de nous.
1: Ouais.
0: Et alors je crois, Camille, que tu avais un autre poème à nous faire découvrir,
1: alors,
0: un autre artiste.
1: C'est vrai qu'on parle de l'art de vivre, mais il y a également l'art poétique. Donc si vous voulez découvrir un peu les poèmes de cette autre personne, c'est sur la chaîne YouTube La Minute de Poésie. Et il va reprendre donc ce titre, l'art poétique, de Nicolas Boileau. Voilà, donc vous allez découvrir cela tout de suite.

0: Avant donc d'écrire, apprenez à penser. Selon que notre idée est plus ou moins obscure, l'expression la suit ou moins nette ou plus pure. Ce que l'on conçoit bien s'énonce clairement et les mots pour le dire arrivent aisément. Travaillez à loisir quelque ordre qui vous presse et ne vous piquez point d'une folle vitesse. Un style si rapide et qui court en rimant marque moins trop d'esprit que peu de jugement. J'aime mieux un ruisseau qui, sur la molle arène, dans un pré plein de fleurs lentement se promène, qu'un torrent débordé qui, d'un cours orageux, roule plein de gravier sur un terrain fangeux. Hâtez-vous lentement et sans perdre courage, 20 fois sur le métier, remettez votre ouvrage, polissez-le sans cesse et le repolissez. Ajoutez quelquefois et souvent effacez.
1: C'est un très beau poème.
2: Oui, oui, tout à fait.
1: Très juste également sur cet art de vivre, l'art de la poésie, l'art... Ouais.
2: L'art de savoir prendre son temps, comme on disait tout à l'heure la dernière fois avec l'autre poème, de savoir, je ne sais plus c'était quoi, avoir des disponibilités, voilà, de ne pas être trop pressé, de ne pas vouloir faire les choses trop vite, parce que certes on peut faire plein de rimes. Hein.
1: Et oui, bien sûr.
2: C'est facile à faire, mais ce n'est pas ça le but.
1: Bien sûr.
2: Le but c'est de faire voyager, et pour faire voyager, il faut parfois y aller en douceur quand même. On n'aime pas un bateau qui tangue trop sur des flots tumultueux, comme on dit.
1: Et oui, bien entendu. Prendre l'art de prendre son temps, c'est quelque chose qui est un peu compliqué en Occident, d'ailleurs.
2: C'est vrai.
1: Je pense que nous devrions en prendre note. Alors, comment toi, tu peux faire, justement, Camille, pour prendre ce temps? Qu'est-ce que tu mets en place pour ce temps, cet art de vivre?
2: C'est pas facile de savoir prendre le temps parce qu'on est dans un monde qui court. Et donc, quand on voit tout le monde courir, on se fait parfois happer par la foule, si je puis dire, dans la façon de vivre. C'est pour ça qu'il y a des villes dans lesquelles j'aurais du mal à vivre. Bon, j'avoue, Paris, j'aurais un peu de mal avec tous les métros. Si jamais j'avais pas de voiture, même avec la voiture, c'est compliqué. Mais on est dans un autre mouvement que, je dirais, dans des endroits un peu plus calmes, même si Rouen, c'est quand même parfois mouvementé.
1: Oui, ça reste une ville.
2: Une grande ville quand même, mais je sais que, voilà, pour savoir prendre le temps, je pense qu'il faut savoir se détacher un peu du monde de temps en temps, quoi. C'est surtout ça.
1: Oui, c'est vrai. C'est... Alors, bon, moi, j'adore Paris.
2: Ah oui, bah oui, forcément.
1: Sinon, je ne pourrais pas y vivre. Mais c'est vrai que, par exemple, une ville dans laquelle je ne pourrais absolument pas vivre et dans laquelle j'ai déjà travaillé, c'est par exemple New York.
2: Ah oui, et bah là, c'est encore autre chose.
1: Hein.
2: Là, c'est le level up.
1: Voilà, là, c'est le level, c'est le niveau qui est vraiment encore plus élevé en termes de vitesse.
2: Tout à fait.
1: Je comprends cependant ce que tu me partages. Bon, ce que j'aime dans Paris, c'est les quartiers, la vie de quartier, etc. Je n'aime pas la circulation, surtout que maintenant, c'est vraiment... C'est assez hallucinant. Enfin, ça serait une autre émission. On ferait une émission sur la politique.
2: C'est clair.
1: Enfin, la politique de la circulation.
2: Et si on veut laisser la place à notre interview, je pense qu'on ne va pas trop discuter de la circulation.
1: Non, c'est sûr. Bon, en tout cas, pour ma part, moi, ce qui va vraiment me faire ralentir, ça va être de poser mon regard sur la nature.
2: Ouais.
1: Et ça va être vraiment d'être dans la nature. Ça va être vraiment ça qui va m'aider à décompresser. Je prends soin justement de ces éléments-là. J'aime beaucoup aussi prendre soin de mon intérieur, mettre des fleurs à l'intérieur, à l'extérieur. Enfin, voilà, c'est vraiment mettre de la beauté. Et j'aime beaucoup aussi le principe qu'avait évoqué Marie-France Lefebvre lorsque nous l'avions interviewée sur la Dolce Vita, qui disait qu'elle mettait toujours un bouquet de fleurs chez elle. Et j'aime bien ce principe de mettre de la beauté de cette manière-là. Et finalement, la beauté du cœur est très importante. La beauté du cœur avec la bienveillance, la gentillesse, les intentions portées à l'égard de ceux que nous aimons. Et c'est cette énergie créatrice de beauté qui finalement va enchanter et émerveiller et remplir nos cœurs. Alors nous sommes sur une composition musicale de Ade de Jong.
2: Tout à fait, j'en ai profité pour mettre ça en fond, quoi.
1: Tu as bien fait, alors c'est une composition musicale sur Amiens, puisque Ade de Jong connaît Amiens et il y est allé de nombreuses fois.
2: D'accord.
1: Voilà, c'est une composition très récente qui date de 2020. Alors je te propose, puisque nous annonçons sa venue à chaque composition musicale, à chaque poème symphonique, que nous puissions le rencontrer véritablement.
2: Bien sûr, que nous puissions essayer de l'appeler.
1: Exactement.
2: On va essayer de l'avoir.
1: Exactement.
2: C'est quand même le principal.
1: Tout à fait.
3: Allô, Théo?
1: Oui, bonjour Ad, c'est Laura de l'émission Mon Poème, Radio La Sentinelle.
3: Bonjour.
1: Bonjour.
3: Bonjour.
1: Alors, vous êtes en direct avec nos auditrices et nos auditeurs. Bienvenue, Ad, sur notre émission.
3: Ah.
1: Est-ce que vous pourriez vous présenter à nos auditeurs afin qu'ils puissent vous connaître?
3: Bien sûr. Je m'appelle Ad de Jong. Ad est le diminutif de Adrien.
1: D'accord.
3: Je vis dans le sud des Pays-Bas, près de la ville de Tilbourg, pas très loin de la frontière belge. Je suis musicien, je joue de l'accordéon et du piano. Je compose beaucoup de musique en cherchant la musique du cœur. En composant la musique, j'essaie de faire réfléchir sur eux-mêmes et sur la vie ici-bas. La musique est pour moi une condition sine qua non pour bien fonctionner dans la vie de tous les jours. Je suis, pour ainsi dire, musical dans chaque fibre de mon corps. En tant que compositeur, je compose pour différents ensembles et dans différents styles, parce que nous vivons à une époque de recyclage, et vous entendrez également toutes sortes d'influences d'autres parties du monde dans ma musique. J'ai même écrit un livre sur le tango argentin pour l'accordéon, mais aussi Dancing Dervish de la musique orientale. Donc, très diversifié, je pense.
1: D'accord. En tout cas, nous avons écouté vos compositions, vos poèmes symphoniques, vos compositions musicales, et nous avons été émerveillés par la beauté de votre
3: Merci.
1: travail. C'est vraiment très, très beau. Alors, comment vous en êtes venu à créer de la musique? Comment vous êtes arrivé justement à la musique?
3: Vous ne pouvez vraiment vous sentir riche que si vous pouvez partager votre abondance avec les autres, qu'il s'agisse des choses matérielles ou immatérielles. Je peux partager mon amour pour la musique avec les étudiants par mon enthousiasme ou, en d'autres termes, par mon feu. J'essaie d'enthousiasmer les autres, de les enflammer. Au début, j'ai essayé de parvenir en arrangeant de la musique existante pour mes élèves, mais cela s'est rapidement transformé en composition de ma propre musique. Et en raison des réactions enthousiastes, j'ai commencé à écrire davantage encore. Comme je l'ai déjà dit, l'enthousiasme engendre l'enthousiasme.
1: D'accord. C'est vraiment magnifique cette idée justement de partager votre abondance. Je trouve que c'est vraiment très juste, c'est très vrai. Vous m'aviez présenté le concept de poème symphonique. Est-ce que vous pourriez nous expliquer qu'est-ce que c'est le poème symphonique pour vous?
3: Un poème symphonique est un morceau de musique sur une idée extra-musicale. Nous avons très vécu ce que cela signifie de perdre notre liberté de vie à cause de la crise Covid,
1: Oui.
3: mais aussi de la crise actuelle en Ukraine. Pour mémoire, un poème symphonique est une œuvre symphonique basée sur une idée extra-musicale, mais mon poème symphonique s'appelle 2020, 2021, 2022. Trois chiffres qui ne disent pas grand-chose en eux-mêmes, mais pour l'Européen moyen, ce sont les années au cours de notre vie a été passablement impactée par les mesures coercitives du gouvernement. Chacun a sa propre expérience, chacun a sa propre histoire, chaque histoire est vraie, et je me demande si les chiffres déterminent l'histoire ou si l'histoire détermine les chiffres. Je montre, ou plutôt j'entends, comment j'exprime des images musicales d'une manière presque enfantine. Par exemple, la menace vient surtout des cuivres qui, pour ainsi dire, imposent leur volonté au reste de l'orchestre en imposant l'intimidation, un rythme de vie différent, un souffle différent. Mais selon moi, les crises ont toujours un effet purificateur. On arrive à une nouvelle prise de conscience. Mais en attendant, le temps continue de s'écouler.
1: C'est magnifique et je partage vraiment totalement votre avis sur votre vision de cette situation. Et c'est vrai, c'est un message très positif de nous dire que nous allons arriver à un moment qui va être différent et qui va être qui va nous permettre de nous révéler et de nous libérer aussi du passé et de certaines choses qui ne convenaient pas. Alors aujourd'hui, le thème de notre émission, c'est l'art de vivre. Qu'est-ce que pour vous l'art de vivre ?
3: L'art véritable et l'art vivre sont pour moi synonymes. Si vous êtes capable de profiter des belles choses de la vie, vous connaîtrez le bonheur. Si vous êtes capable de voir les mauvaises choses de la vie comme une leçon de vie, celles-ci peuvent être utiles. Être au milieu de la misère n'est pas agréable, bien sûr, mais nous vivons dans un monde qui peut exister grâce au changement. Pantarei. L'art nous revête, peut nous élever, nous faire réfléchir. Il revête la vie ici sur Terre. Pourquoi d'autres luttons-nous que pour l'art, notre tradition, notre culture?
1: Et justement, comment l'art peut-il nous aider? Comment il peut aider notre société aujourd'hui?
3: À mon avis, l'art ne peut pas nous aider à vivre. En revanche, l'art peut nous aider à augmenter ou à accroître notre conscience. Je comprends cela dans un sens spirituel.
1: D'accord.
3: Ainsi, il y a créateur, création et créature. Si nous, en tant que créature, pouvons retourner à travers la création vers le créateur, qui est unité, liberté et amour, alors la vie ici, sur Terre, ne deviendra peut-être pas plus belle, mais elle sera certainement plus supportable. L'art fait ressortir le bien en nous. On ne sera jamais assez formé à ça.
1: C'est magnifique, hein, vraiment magnifique. C'est très, très beau, très émouvant. Et quelles sont vos sources d'inspiration? Comment vous trouvez justement cette inspiration?
3: Moi, je trouve mon inspiration dans la doctrine universelle, de nombreuses littératures philosophiques, de la musique, en particulier les compositeurs impressionnistes français tels que Claude Debussy, Gabriel Fauré, Maurice Ravel, Francis Poulenc, etc. Mais aussi de la poésie et dans des conversations avec des personnes qui ont quelque chose à dire sur la vie ou l'art de vivre. Permettez-moi de donner un exemple.
1: Bien sûr.
3: Il y a trois ans, nous avons visité les Ortiennages à Amiens avec de bons amis musiciens. Les Ortiennages sont un ensemble de jardins artistiques implantés sur des îles du bassin de la Somme. Vous le savez sans doute.
1: Oui.
3: Sinon, ça vaut le détour. En tant que musicien, nous avons été très charmés par un projet musical de CLAP, qui signifie Creative Landscape Process. Caché sous un ponton de bois, un discret carillon se fait ici le messager de l'eau, amplifiant et développant son clapotis. Un texte explicatif a été apposé sur une plaque sur le ponton. Ce texte nous a semblé très poétique. À la demande d'un de mes amis, j'ai mis ce texte en musique comme une carte postale musicale pour chœur, piano et accordéon de concert. Le titre de mon morceau s'appelle « Le son des berges de la Somme ». Bien sûr, j'ai demandé à CLAP la permission d'utiliser leur texte et leur réponse a été très sympathique. En raison du COVID, nous n'avons pas pu effectuer cette composition plus tôt, mais la première a eu lieu en juin dernier. Et avec beaucoup de succès, je dois dire. Pas seulement le public était très ému et enthousiaste, mais aussi les choristes. Et cela m'inspire à son tour pour écrire quelque chose de nouveau. Enfin, c'est encore le cercle de l'inspiration. L'enthousiasme engendre l'enthousiasme. Ce serait encore plus sympa de pouvoir jouer cette musique à Amiens, bien sûr. Mais qui sait ce que l'avenir nous réserve?
1: En tout cas, je vous le souhaite. Et quel est votre message en tant qu'artiste?
3: Je voudrais dire, sachez qu'en tant qu'être humain, vous avez une tâche importante dans ce monde. Votre présence compte. Essayez d'être vous-même autant que possible, mais tenez compte de l'autre.
1: C'est magnifique, Ad de Jong, vraiment magnifique. C'est une interview fantastique. Enfin, je suis très touchée. Et comment nous pouvons vous retrouver? Est-ce que vous avez un site internet, quelque chose?
3: Dans mon website, c'est ça?
1: Oui, votre website, s'il vous plaît.
3: Moi,
1: ou si vous préférez, s'il est compliqué, vous me l'écrirez par mail. Et moi, je le dirai à la prochaine émission à nos auditeurs, sauf si vous pensez qu'il est simple à transmettre. Il est simple, votre website, ou pas?
3: C'est difficile pour moi à l'expliquer maintenant.
1: D'accord. Bah, dans ces cas-là, ce que je vous propose, Ad, c'est que vous allez me l'envoyer par mail et lors de notre prochaine émission, qui sera en août, je le dicterai à nos auditeurs. Ça vous va?
3: Parfait. Ça va bien. Oui.
1: Et je le mettrai aussi sur mon site internet pour que les auditeurs puissent le retrouver.
3: D'accord.
1: Super. Nous vous remercions infiniment, Ad, pour cette magnifique interview. Nous avons été très heureux de vous avoir.
2: Alors, bonjour, hein, c'est Camille. Je suis avec Laura, qui est animatrice. Et je suis là parce que je suis également programmateur au sein de la radio. Et je voulais savoir si c'était possible de diffuser vos œuvres, vos symphonies sur la radio, puisqu'on est une radio qui diffuse également beaucoup d'instrumental et de classique.
3: Oui, c'est classique. Oui.
2: Ok, super. Merci beaucoup en tout cas.
1: Merci infiniment, Ad. Nous vous souhaitons beaucoup de succès et la réalisation de tout ce que vous espérez par rapport à votre création et à vos arts. Merci infiniment.
3: Merci beaucoup à vous.
1: Merci. Très belle soirée.
2: Au revoir.
1: Au revoir.
3: Au revoir.
1: Au revoir.
2: Voilà.
1: C'était vraiment une interview exceptionnelle. Hein,
2: oui, c'est quelqu'un qui est lumineux de sa manière de penser.
1: Ouais.
2: Et c'est ce qu'on a besoin aussi de cette lumière. Et puis au final, ça va très bien avec le thème d'art de vivre, tout ce qu'on a vu pendant cette émission. Voilà.
1: Et avec notre émission.
2: Oui, tout à fait, avec notre émission. Il avait ce soleil dans le cœur, il avait cette chose à transmettre. Et voilà, c'était très très bien. J'ai beaucoup apprécié cet artiste. Ad de Jong.
1: Ad de Jong, tout à fait. Donc vous pouvez le retrouver sur Internet. Et je vous transmettrai son mail, je vous le dicterai la prochaine fois et je le communiquerai sur mon site Internet afin que vous puissiez également accéder à ses œuvres. Alors, chères auditrices, chers auditeurs, nous vous remercions infiniment pour votre précieuse écoute. C'était l'émission Mon Poème. Et nous retrouvons le dernier mercredi de chaque mois. Donc le prochain mercredi, ce sera le 31 août 2022 à 17h. Et ce sera sur le thème de l'humanisme, donc à vos plumes et à vos recherches sur ce thème-là.
2: On a hâte de recevoir vos courriers. Je rappelle l'adresse de la radio, 56 rue Pierre Renaudel à Rouen. Donc n'hésitez pas à nous envoyer tout ça.
1: Super, avec très grand plaisir. Et nous vous souhaitons un très bel été et nous nous retrouvons avec joie fin août pour cette émission
2: tout
1: sur l'humanisme.
2: Et je propose de terminer l'heure en musique avec Natacha Saint-Pierre, Angoune pour vivre d'amour, un poème de Thérèse qu'elle avait repris en musique.
1: Super, nous vous souhaitons de très belles semaines et un très bel été.

Bienvenue à tous dans votre programme 15 minutes de grâce et de vérité. Nous nous retrouvons aujourd'hui pour une nouvelle session. Mais avant tout, comme d'habitude, je vous invite à louer le Seigneur avec moi.

0: Alléluia. Quelle grâce de pouvoir louer et adorer le Seigneur. Sans plus tarder, ouvrons nos cœurs à la parole de Dieu.
1: Bonjour, bonjour, bienvenue dans cette nouvelle session de 15 minutes de grâce et de vérité. Nous aimons louer le Seigneur, nous aimons ressentir sa présence dans nos vies, dans nos cœurs, tous les jours. Et nous aimons aussi d'être à l'écoute de sa parole. Sa parole est riche, sa parole nous est donnée pour que nous soyons construites de la bonne manière, pour que nous soyons édifiés, pour que nous soyons encouragés. C'est comme tous les jours que nous passons à table, la parole de Dieu enrichit nos vies dans la foi, dans le plan de Dieu. Et c'est très nécessaire, surtout dans ce temps que nous vivions. Donc, juste pour vous rappeler, on est en train de parler sur le thème « Une conduite digne de sa maison ». Et aujourd'hui, je vais vous parler comment on est appelé à travailler en équipe. Travailler en équipe, c'est-à-dire servir le Seigneur dans une équipe, ensemble. Et quand nous voyons tout ce qui se passe aujourd'hui autour de nous, quand nous voyons les tendances qu'il y a dans le monde, et souvent malheureusement même dans le monde chrétien, où chacun cherche à promouvoir son ministère, son appel, et que finalement on finit à devenir et avoir des one-man shows dans l'église, où c'est une course, où chacun cherche un gain personnel. Mais en parlant de cela, c'est juste pour se rappeler et pour revenir à l'enseignement de Jésus-Christ, à l'enseignement de la parole de Dieu, revenir à la saine doctrine, parce que Paul, quand il avait à recommander Timothée, nous voyons clairement qu'il était bien concerné pour que Timothée lui-même, qui a été instruit, qui a eu l'occasion de suivre de près Paul, son ministère et toute l'équipe autour de lui. Donc Paul avait vraiment à cœur de voir que l'Église puisse grandir dans la lumière de la parole de Dieu et que les serviteurs de Dieu puissent eux aussi comprendre comment se conduire dans la maison, comment marcher, comment servir le Seigneur, comment avoir un désir pour être un modèle, afin qu'en retour, nous savons quand les serviteurs de Dieu sont des modèles, certainement cela emmène des exemples à suivre, cela emmène le cœur du peuple de Dieu et ceux qui sont autour de nous à vouloir suivre et servir le Seigneur de la bonne manière, bien équipés par la grâce de Dieu. Amen. C'est pourquoi nous aimons sa parole. Paul, il travaillait toujours en équipe. Je voulais juste pendant ce moment vous rappeler que quand il y a un message, quand l'onction apostolique apporte un message de l'Évangile, certainement cela élimine tellement de choses dans nos vies, cela met fin à nos compétitions, à ce que nous, l'homme, on a cette tendance dans le naturel, mais à grandir, à comprendre comment on est appelé à travailler ensemble dans le respect des uns et des autres, considérer l'appel de Dieu, être. Vous savez, quand on travaille en équipe, automatiquement, on se sent redevable. Il y a une redevabilité, pardon. On sent qu'on n'est pas seul, qu'on n'est pas dans une cause seule. Et finalement, je crois, on a tout à gagner. Tout à gagner quand on travaille en équipe. Je voulais un petit passage juste pour vous montrer comment il y avait cet échange, comment il y avait cette relation entre les églises locales, non seulement entre eux-mêmes, mais entre les églises locales, entre les serviteurs de Dieu. Il y avait une liberté dans la relation, tout en avoir aussi ce respect envers l'onction de Dieu sur la vie de l'un et de l'autre. Il y avait un respect, mais il y avait une construction, un service, et cela rassurait tout le peuple de Dieu, parce qu'ils ne se sentaient pas en danger ni menacés, mais et quand nous voyons la structure de l'Église, selon le modèle de la parole de Dieu, on ne voit pas beaucoup, ou presque pas, où il y avait une église, un pasteur, et c'est lui, l'homme qui décide, qui coupe, qui tranche, mais nous voyons au contraire le travail d'équipe. Paul, quand il écrit à Timothée, par exemple, on va lire ensemble dans 2 Timothée, le chapitre 4. Paul écrit ici, on peut lire ces quelques versets ensemble, c'est juste pour voir l'état d'esprit, pour voir ce qui se passait, ressentir un petit peu, comme on dit, entre les lignes, cette relation, cet échange qu'il y avait, ce respect qu'il y avait, même s'il y avait à donner un ordre, c'était dans le respect de l'un envers l'autre. Amen. C'est extraordinaire. Je trouve ça une beauté et je crois que ce sont des choses qu'on a besoin de retrouver dans nos églises, qu'on a besoin de retrouver cette bonne conduite, qu'on a besoin de retrouver ce beau modèle, qu'on a besoin de retrouver cette atmosphère favorable. Aujourd'hui, malheureusement, souvent on entend quand il y a un conflit entre le pasteur et son assistant, si l'assistant part, il prend une partie avec lui et on entend toutes sortes d'histoires qu'on ne retrouve pas souvent dans la parole de Dieu. Mais quand, par la grâce de Dieu, Dieu, par l'Évangile, il restaure, il relève, il ouvre nos yeux, nos cœurs s'ouvrent et on comprend et on est prêt à répondre. Paul, quand il écrit à Timothée, nous venons dans ce petit passage, il dit, le chapitre 4 de Timothée, le chapitre 4, je dirais peut-être à partir du verset 9, « Tâche de venir au plus tôt vers moi, car Démas m'a abandonné par amour pour le siècle présent. Et il est parti pour Thessalonique, Crescent est allé en Galatie, Tite en Dalmatie, Luc est seul avec moi. Prends Marc et emmène-le avec toi, car il m'est fort utile pour le service. » J'aime bien voir ce mot « utile pour le service ». Chacun est utile dans l'équipe. Chacun a sa place. Nous voyons, qu'est-ce que nous voyons? Nous voyons des noms qui sont mentionnés, des frères, des sœurs qui font partie de l'entourage de Paul et de tous ceux qui sont avec lui dans l'équipe. Nous voyons cet échange, nous voyons cette liberté dans la relation. Nous voyons, et cela, je suis sûr que cela emmène une sécurité dans l'esprit, dans le cœur du peuple de Dieu. Quand il voit ce travail, il ne voit pas l'indépendance, il ne voit pas une course vers le titre ou une compétition, une jalousie entre les serviteurs de Dieu, mais il voit une entente, il voit un échange, une collaboration et dans le respect de l'appel de Dieu sur la vie de chacun. Et cela est favorable pour l'Église de grandir. Vous vous souvenez quand Paul avait parlé à Timothée, on va venir dessus un moment, allons terminer ce passage, il dit « Luc est seul avec moi, prends Marc et emmène-le avec toi quand il m'est fort utile pour le service, pour le ministère. J'ai envoyé Tychique à Éphèse. » On voit cet échange, on voit ce transfert si on peut dire ça, mais on voit ce cœur concerné avec les églises locales pour travailler ensemble. Et il nous dit, « Quand tu viendras, apporte le manteau que j'ai laissé à Troas chez Carpus, un autre collaborateur sûrement, et les livres, surtout les parchemins. » Et nous lisons, peut-être on va sauter un petit bout là, on va aller un petit peu plus loin, et allons voir le verset 19. « Salut Prisca et Aquilas, nous connaissons comment ce couple avait une relation proche avec le ministère apostolique, un soutien, ils étaient un soutien pour l'Église, même un soutien financier pour le ministère à côté de Paul. Et Paul écrit, il dit « Salut Prisca et Aquilas et la famille de Nésiphore ». Cette famille aussi était connue comme un soutien, comme une aide, comme formant partie de l'équipe, des collaborateurs qui travaillaient ensemble dans l'équipe, dans le respect. C'était extraordinaire, une beauté extraordinaire en voyant ce travail d'équipe ensemble. Et il nous dit, Eraste est resté à Corinthe et j'ai laissé Trophime malade à Milet. Tâche de venir avant l'hiver, Ubulus, Pudence, Linus, Claudia et tous les frères te saluent. Amen. Donc nous voyons, c'était une famille, une équipe, une famille, le respect était là, les frères, les sœurs travaillaient ensemble, leur cœur était soudé pour le plan de Dieu, pour le service de l'Évangile au peuple de Dieu. Dans 1 Timothée, nous connaissons ce passage, quand Paul avait, je reviens vers Timothée, 1 Timothée, le chapitre 4, le verset 14, par exemple, quand Paul était en train d'exhorter Timothée, il dit « Ne néglige pas le don qui est en toi et qui t'a été donné par la prophétie avec l'imposition des mains du collège des anciens. Amen. Collège des anciens, c'est-à-dire les frères étaient unis quand il fallait à un moment donné prier pour Timothée pour l'envoyer, peut-être transmettre par l'imposition des mains, parce que l'imposition c'est une transmission de l'onction de Dieu, de la présence de Dieu, de cette autorité de l'Esprit, parce que quand on parle de l'onction, on parle d'autorité, il y a une transmission qui est faite par l'imposition des mains. Et nous voyons quand il fallait prier pour Timothée, pour l'envoyer ou pour l'encourager, ben Paul ne s'est jamais retrouvé seul, mais l'équipe était là. Collège des anciens. Tout cela pour vous dire, mes frères et sœurs, aujourd'hui, nous voulons rechercher, nous voulons voir et nous voulons nous aligner au modèle que Dieu nous a laissé dans sa parole. C'est pourquoi un retour vers l'enseignement de Jésus-Christ, un retour vers la sainte doctrine, un retour vers l'enseignement des apôtres ne peut qu'emmener de l'ordre et emmener le modèle dans nos cœurs, la vision dans notre cœur pour servir le Seigneur dans cette relation. Et c'est comme cela que cela crée une atmosphère favorable. Amen. Favorable. Vous pouvez aussi aller lire pour terminer chez vous. Et dans Colossiens, le chapitre 4, nous pouvons lire à partir du verset 13 à 18 comment Paul avait fait une recommandation pour échanger les lettres qu'il avait envoyées à une église et changer avec l'autre église. Et nous voyons qu'il y avait un échange entre même les églises locales, non seulement l'équipe des serviteurs de Dieu, mais entre les églises locales, il y avait une relation de cœur. Et tout cela se faisait sous l'onction, sous le regard et sous le ministère apostolique qui était lui-même, le ministère même était une équipe. Amen. Et je crois que quand nous regardons la parole de Dieu à la lumière de l'Évangile, la lumière que le Saint-Esprit veut emmener dans notre cœur, nous voyons que Dieu veut construire nos vies. Nous voyons que Dieu veut que son Église soit solide, affermie dans la vérité de sa parole. Que ces quelques mots vous encouragent. Je vous dis bonne journée et à très bientôt. Merci.
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Dans l'émission d'aujourd'hui, je veux partager avec vous mes réflexions autour d'une histoire peu ordinaire. Une histoire dont j'ai déjà parlé dans l'émission Il est écrit. Une histoire que je relis, que je médite souvent. Une histoire d'amitié, de solidarité. Une histoire d'imagination et de ténacité. Une histoire de foi et de miracle. Et par-dessus tout, une histoire de pardon et de guérison.

Bonjour à tous, content de vous retrouver aujourd'hui pour explorer ensemble cette histoire étonnante, bien connue de ceux qui lisent les récits des évangiles. Une histoire qui m'a fait beaucoup de bien, encore tout récemment. Elle est rapportée par 3 des 4 évangélistes, en l'occurrence Matthieu, Marc et Luc, et elle se passe dans la ville de Capernaum, en Galilée, sur la rive du lac de Tibériade. J'ai choisi de lire avec vous le récit qu'en fait Marc dans son évangile. Je vous invite à suivre cette histoire avec moi. Je vais dans l'Évangile selon Marc, au chapitre 2. Quelques jours après, Jésus revint à Capernaum. On apprit qu'il était à la maison et il s'assembla un si grand nombre de personnes qu'il n'y avait plus de place, même devant la porte. Il leur annonçait la parole. On vint lui amener un paralytique porté par 4 hommes. Comme ils ne pouvaient le lui présenter à cause de la foule, ils découvrirent le toit au-dessus de l'endroit où se tenait Jésus. Et ils descendirent par cette ouverture le lit sur lequel le paralytique était couché. Jésus, voyant leur foi, dit au paralytique, « Mon enfant, tes péchés te sont pardonnés. » Il y avait là quelques scribes qui étaient assis et qui raisonnaient en eux-mêmes, « Comment celui-ci parle-t-il ainsi ? Il blasphème. Qui peut pardonner les péchés si ce n'est Dieu seul ?» Jésus connut aussitôt par son esprit leur raisonnement intérieur. Il leur dit, « Pourquoi faites-vous de tels raisonnements dans vos cœurs ? Qu'est-ce qui est plus facile de dire au paralytique, « Tes péchés sont pardonnés » ou de dire, « Lève-toi, prends ton lit et marche. » Or, afin que vous sachiez que le Fils de l'homme a sur la terre le pouvoir de pardonner les péchés, « Je te l'ordonne, dit-il au paralytique, « Lève-toi, prends ton lit et va dans ta maison. » Et à l'instant, il se leva, prit son lit et sortit en présence de tous, de sorte qu'ils étaient hors d'eux-mêmes et glorifiaient Dieu en disant, « Nous n'avons jamais rien vu de pareil. » Je pense que la plupart d'entre nous pourraient dire, comme la foule rassemblée ce jour-là, « Nous n'avons jamais rien vu de pareil. » Ils ont été témoins d'un miracle extraordinaire. Mais avant de parler du miracle lui-même, essayons de comprendre ce qui s'est passé exactement pour cet homme paralysé, pour ses amis, pour le Christ, pour les scribes qui ont murmuré contre Jésus. Permettez-moi d'abord un rappel. Le texte de l'Évangile selon Marc dit que Jésus revint à Capernaum et qu'on apprit qu'il était à la maison. Cette expression laisse entendre que la ville de Capernaum, c'était chez lui. Effectivement, si Jésus a grandi et même travaillé en tant que charpentier à Nazareth, autre ville de Galilée, c'est bien à Capernaum, la ville de l'apôtre Pierre, que Jésus s'est établi dès le début de son ministère. Enfin, quand je dis « s'est établi », on s'entend. Jésus a surtout été un grand voyageur pendant les quelques 3 années et demie de son ministère. Mais de temps en temps, il revenait au camp de base avec ses disciples pour se reposer un peu ou pour retrouver ses proches. Sa demeure, si on peut dire, était à Capernaum. L'Évangile selon Matthieu nous le dit très clairement dans Matthieu chapitre 4, les versets 12 et 13. Quand Jésus apprit que Jean avait été mis en prison, il partit en Galilée. Il quitta Nazareth et il vint habiter à Capernaum, ville située au bord du lac de Galilée, dans la région de Zabulon et de Nephtali. Jésus rentre donc à la maison et très vite, cette maison est prise d'assaut. C'est que la réputation de Jésus n'est plus à faire. Non seulement il a déjà accompli quelques miracles de guérison et de délivrance à Capernaum, mais surtout, on ne parle que de sa tournée dans la région de la Galilée. Pendant cette tournée, il a fait plusieurs miracles jusqu'à guérir un lépreux réputé incurable. Les gens se disent donc qu'avec Jésus, rien n'est impossible. Et on veut absolument rencontrer ce rabbin improvisé qui n'a fait aucune étude de théologie, mais qui parle avec tant de force, tant d'intelligence et qui semble revêtu de la puissance d'en haut. La maison de Jésus est donc pleine, archi-pleine. Ça déborde jusqu'à l'extérieur. Tous écoutent les enseignements du maître qui partage la parole de Dieu avec une puissance, une autorité inhabituelle. C'est à ce moment-là qu'arrivent 4 hommes qui portent sur une civière, le texte dit un lit, mais c'est une civière,
un de leurs amis handicapé, paralysé, incapable de marcher. On peut facilement imaginer la scène. Une civière, un homme à chaque coin, et sur la civière, un autre homme qui, suite à un accident ou à une maladie, le texte ne le dit pas, est privé de l'usage de ses membres depuis un long moment déjà. J'aime cette histoire d'amitié et de solidarité. Quand quelqu'un est frappé par un malheur, combien la solidarité est importante. J'en ai fait encore l'expérience tout récemment. Un incendie s'est déclaré dans la maison de notre fille cadette. Elle n'a eu que le temps de sortir avec ses deux enfants et le chien pour aller se réfugier chez un voisin et regarder sa maison brûler de fond en comble. Heureusement, rassurez-vous, tous les membres de la famille sont sains et saufs. Pour ce qui est de la maison, c'est perte totale. Mais très vite, les gestes de solidarité se sont manifestés de la part de la famille, des voisins, des amis, des connaissances. Ils ont trouvé un hébergement temporaire, ils ont reçu des vêtements, de la nourriture, des jouets pour les enfants. Combien la solidarité est précieuse. Et si la solidarité se manifeste souvent, Dieu merci, dans toutes les sphères de la société, elle devrait être une caractéristique fondamentale, essentielle dans la vie des chrétiens, dans la vie de l'Église. En tant que croyants, nous sommes une famille. Et cette famille se doit d'être solidaire, de se donner, parfois même de faire des sacrifices les uns pour les autres. Le Christ, notre grand frère, nous a donné l'exemple dans ce domaine. Lui qui a tout donné pour notre salut. Alors, soyons solidaires et spécialement attentifs aux plus démunis, aux plus faibles de la famille. L'apôtre Jean, dans sa première lettre, écrit ceci, je lis dans 1 Jean chapitre 3 au verset 18. « Petits enfants, n'aimons pas en parole, ni avec la langue, mais en action et en vérité. » Les quatre amis ont montré qu'ils aimaient en action et en vérité. Ils ont manifesté leur amour pour cet homme paralysé. Mais la foule présente ce jour-là, elle n'a pas manifesté beaucoup de solidarité. Écoutez, normalement, la foule compacte aurait dû faire une place à cet homme paralysé. Si vous voyez une personne handicapée arriver quelque part, vous lui faites une place, non? Vous veillez à son bien-être. Mais il y avait certainement plusieurs autres malades parmi ceux et celles qui avaient rempli la maison et personne n'a voulu laisser sa place. La nature humaine est capable de magnifiques élans de solidarité, mais elle peut aussi faire preuve d'un grand égoïsme. Et en fait, il faut le reconnaître, nous sommes tous touchés, peu ou prou, par le fléau de l'égoïsme, de l'égocentrisme. Nous avons besoin que Dieu nous transforme et nous montre la beauté de l'altruisme et de l'amour véritable. Je reviens aux quatre amis qui portaient l'homme paralysé. Ce qui me frappe aussi dans cette histoire, c'est leur détermination, leur audace, leur persévérance. Parce qu'enfin, devant la résistance de la foule compacte, ils auraient pu se décourager, jeter l'éponge, dire à leur ami « on ne peut pas aujourd'hui, t'en fais pas, on essayera à nouveau demain ». Mais pas du tout. Ils sont convaincus que Jésus peut faire quelque chose pour leur ami, qu'un miracle peut avoir lieu, qui changera sa vie. Et ils vont imaginer une stratégie ingénieuse pour amener le paralysé jusqu'au Christ, passer par le toit. Je relis ici le passage de l'Évangile selon Marc qui nous raconte ce qu'ils ont fait. Marc chapitre 2, verset 4. Comme ils ne pouvaient le lui présenter à cause de la foule, ils découvrirent le toit au-dessus de l'endroit où se tenait Jésus. Et ils descendirent par cette ouverture le lit sur lequel le paralytique était couché. En Israël, les maisons ordinaires avaient généralement un toit plat. Et on pouvait accéder à ce toit, qui servait aussi de terrasse, en empruntant soit un escalier, soit une échelle qui se trouvait dans la cour de la maison. Le toit lui-même était souvent constitué de poutres de bois et d'une sorte de torchis de terre séchée avec des branches d'arbres pour isoler, pour rendre étanche. Ou encore, dans certains cas, de tuiles rudimentaires posées sur des chevrons. Quoi qu'il en soit, il a fallu faire un trou, une ouverture assez grande pour faire descendre une civière juste devant Jésus.
Alors j'imagine la scène. Jésus est en train d'enseigner, peut-être de raconter une des paraboles dont il a le secret. La foule est suspendue à ses lèvres. Et puis, un bruit bizarre qui vient d'en haut. On lève la tête, on ne voit rien, on essaie de ne pas y prêter attention, mais le bruit s'intensifie et Jésus lui-même doit s'interrompre. C'est alors qu'on réalise que des hommes sont en train de faire un trou dans le toit, un trou qui s'élargit, un trou par lequel, avec des cordes, on fait descendre un homme paralysé, allongé sur une civière. Et là, tout le monde se demande comment Jésus va réagir. Que va-t-il dire ou faire? Est-ce qu'il va faire un reproche à ces hommes qui perturbent son enseignement? Au contraire, est-ce qu'il va les accueillir favorablement? Peut-être même guérir le paralytique? Le visage de Jésus s'éclaire d'un large sourire et ses mots tombent, surprenants. « Mon enfant, tes péchés te sont pardonnés. » On attendait franchement autre chose. On s'attendait à ce que Jésus se penche vers l'homme paralysé, le prenne par la main, le fasse se lever, ou qu'il lui dise d'une voix forte, comme dans d'autres récits, « Lève-toi et marche !» Mais non, Jésus se contente de lui dire « Mon enfant, tes péchés te sont pardonnés. » Il faut dire que le Christ est un habitué des phrases qui prennent à contre-pied ses interlocuteurs. À Nicodème, le chef religieux qui s'extasie devant les miracles, Jésus répond « Si un homme ne naît de nouveau, il ne peut pas voir le royaume de Dieu. » On a l'impression qu'il a répondu à côté. À la femme samaritaine qui lui demande de lui donner de l'eau vive, Jésus dit « Va chercher ton mari. » C'est que le Christ va toujours au cœur du problème. Il met directement en évidence le besoin profond de la personne qu'il rencontre. Si Jésus accueille le paralytique par « tes péchés te sont pardonnés », c'est qu'il sait que ce dont il a le plus besoin, avant même la guérison physique, c'est du pardon. Paralysé physiquement, cet homme l'est aussi spirituellement, paralysé par la conscience de ses fautes, de ses échecs, de ses péchés. D'autant plus que les chefs religieux de l'époque affirment que si cet homme est handicapé, c'est parce qu'il a beaucoup péché. Alors, le premier, le plus grand besoin du paralytique, c'est de savoir qu'il est aimé de Dieu, pardonné de ses fautes, accueilli, réconcilié avec son Père céleste. C'est aussi le premier et le plus grand besoin de chacun d'entre nous, de vous et de moi. Voyez-vous, il est agréable et grandement souhaitable d'être en pleine santé, d'avoir un bon travail, une bonne famille, tout ce qu'on peut imaginer. Mais rien n'est aussi important que d'être en paix avec Dieu, en paix avec soi-même, et autant que ça dépend de nous, en paix avec les autres. C'est pour ça que Jésus est venu sur la terre. Parce que malgré ses nombreux miracles, il n'a pas supprimé la souffrance, l'injustice, la maladie ou la mort. Il ne les a pas éradiqués de notre monde, pas encore. Ça, il le réalisera lors de sa seconde venue, lors de son retour glorieux. Mais ce que Jésus a déjà accompli pendant sa vie, son ministère terrestre, c'est qu'il est venu apporter la réconciliation des hommes, de tous les hommes de bonne volonté, avec leur Père céleste. Il est venu apporter le cadeau du pardon, de la vie nouvelle, de l'accès par la foi à la vie éternelle. Et la marque de la vie éternelle dans notre vie présente aujourd'hui, c'est certainement la paix du cœur, l'assurance d'être aimé et pardonné. Cet homme paralysé dont on ne connaît pas le nom avait besoin de ça plus que de toute autre chose. D'où les premières paroles du Christ envers lui. « Tes péchés te sont pardonnés. » Remarquez aussi avec moi que Jésus ne lui a pas dit « Eh bien, il y a encore de l'espoir pour toi. Si tu le mérites, tu seras pardonné. » Ou encore, il n'a pas dit « Persévère dans la foi, fais beaucoup de bonnes œuvres pour obtenir ton pardon. » Non, le texte précise qu'en réponse à sa foi, Jésus affirme au paralytique « Tes péchés te sont pardonnés. » C'est que le pardon de Dieu est
toujours, toujours un cadeau, pas une récompense bien méritée. C'est un cadeau qu'il offre à tous, à vous et à moi, si nous venons vers Dieu sans tricher, avec humilité, en reconnaissant nos fautes, notre besoin de pardon et en faisant confiance à notre Sauveur. De très nombreux textes de la Bible, de l'Ancien Testament comme du Nouveau Testament, attestent que le pardon de Dieu est un cadeau, le cadeau suprême qui change la vie et qui prépare à la vie éternelle. Alors écoutez par exemple le roi David célébrer ce cadeau extraordinaire dans le psaume 32. Je lis avec vous les 5 premiers versets de ce psaume. « Heureux celui dont la transgression est enlevée, dont le péché est pardonné. Heureux l'homme à qui l'Éternel ne tient plus compte de sa faute et dans l'esprit duquel il n'y a pas de tromperie. Tant que je gardais le silence, mes os se consumaient, je gémissais sans cesse, car jour et nuit ta main pesait sur moi. Ma vigueur s'était changée en sécheresse d'été. Je t'ai fait connaître mon péché, je n'ai pas couvert ma faute. J'ai dit, je reconnaîtrai mes transgressions devant l'Éternel. Et toi, tu as pardonné ma faute, mon péché. » C'est le même message de grâce que transmet avec force l'apôtre Paul dans l'épître aux Éphésiens au chapitre 2. Je vais lire les versets 8 à 10. C'est par la grâce, en effet, que vous êtes sauvés, par le moyen de la foi. Et cela ne vient pas de vous, c'est le don de Dieu. Ce n'est point par les œuvres afin que personne ne se glorifie. Car nous sommes son ouvrage, nous avons été créés en Jésus-Christ pour des œuvres bonnes que Dieu a préparées d'avance afin que nous les pratiquions. Le paralytique a reçu ce pardon comme une grâce instantanée offerte par le Christ. Et ce cadeau immédiat a été confirmé par la guérison instantanée de son handicap. Comme je l'ai dit, pour les chefs religieux, les scribes, les pharisiens, les docteurs de la loi, comme on les appelait, si cet homme était frappé de paralysie, c'est parce qu'il était un grand pécheur. Alors bien sûr, Jésus ne cautionnait pas ce raisonnement, mais il va les prendre au mot et les confondre. Vous dites qu'il est malade parce qu'il est pécheur ? Vous êtes offusqué parce que je lui ai dit « tes péchés te sont pardonnés ». Mais si maintenant cet homme est guéri, selon votre propre logique, ça voudra dire qu'il a été pardonné par Dieu. Voici comment rapporte l'évangile de Marc l'intervention de Jésus à ce sujet. Or, afin que vous sachiez que le Fils de l'homme a sur la terre le pouvoir de pardonner les péchés, je te l'ordonne, dit-il au paralytique, lève-toi, prends ton lit et va dans ta maison. Et à l'instant, il se leva, prit son lit et sortit en présence de tous. De sorte qu'ils étaient hors d'eux-mêmes et glorifiaient Dieu en disant, nous n'avons jamais rien vu de pareil. Dans ce contexte précis, la guérison instantanée du paralytique était la preuve qu'il avait reçu un plein pardon, une grâce totale. En réalité, le Christ a pratiqué souvent la guérison instantanée. Il a restauré en un instant des aveugles, des lépreux, des paralytiques. Pour que nous croyions que Dieu nous pardonne et nous sauve au moment même où nous venons à lui sincèrement et avec foi. Aujourd'hui, chacun de nous peut simplement s'approcher du Christ, comme l'a fait autrefois cet homme paralysé. Avec humilité, mais résolument. Dans un esprit de repentance et avec confiance. Quelle qu'ait été notre vie passée, nos erreurs, nos fautes, nos échecs, nos péchés, Dieu veut combler notre besoin le plus profond. Il veut nous pardonner, il veut changer nos vies, il veut nous donner la vie éternelle. Et il veut que chacun de nous puisse entendre et accueillir ces paroles de Jésus. « Mon enfant, tes péchés te sont pardonnés. » Père Céleste, merci infiniment d'être un Dieu d'amour, de bonté, un Dieu qui aime pardonner, comme dit la Bible, et un Dieu qui est capable de transformer nos vies jusqu'au plus profond. On est tous un petit peu comme cet homme paralysé. Nous avons aussi dans nos vies ces coins obscurs, ces défauts de caractère,
ces histoires qu'on aurait voulu vivre autrement. Toi, tu nous assures que tu nous prends tels que nous sommes, que tu nous pardonnes, que tu nous guéris et que tu nous transformes. Aide-nous à l'accepter et à vivre pleinement cette vie nouvelle, dans la joie, dans la paix, de la grâce reçue et du pardon qui change notre vie. Nous t'en prions en ton nom. Amen.

Je me fais le porte-parole de toute l'équipe d'Il est écrit pour vous remercier d'avoir été avec nous encore une fois aujourd'hui. Merci de votre fidélité. Je vous encourage grandement à profiter de l'offre de la semaine qu'Alberto vous a présentée. Elle en vaut vraiment la peine. Quant à nous, on se retrouve la semaine prochaine. Mais d'ici là, souvenez-vous, il est écrit « L'homme ne vivra pas de pain seulement, mais de toute parole qui sort de la bouche de Dieu ».

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0: Dites-moi, Yvon, pourquoi les disciples se tairaient-ils ? Bonjour madame, bonjour mademoiselle, bonjour monsieur. Alors j'ai posé la question, bonjour Yvon.
1: Bonjour Bernard. Pourquoi les disciples se tairaient-ils ? Eh bien parce que Jésus leur a dit, un jour, Jésus a dit à ses disciples, ça nous est rapporté dans l'évangile de Saint Luc au chapitre 19 et au verset 40, « Si les disciples se taisent, les pierres crieront. » C'est-à-dire que si les disciples ne portent pas témoignage, eh bien c'est l'archéologie qui portera témoignage à leur place. L'archéologie qui permet de retrouver certains objets qui peuvent authentifier ou appuyer les textes de la Bible.
0: C'est l'éternel combat entre la science et la religion.
1: C'est l'éternel combat entre la science et la religion. Oui, vous avez tout à fait raison, Bernard. À côté de des manuscrits, par exemple, qui ont été retrouvés, je pense, par exemple, aux manuscrits de la Mer Morte, qui nous ont apporté une éclatante authentification des textes de la Bible. À côté de ces manuscrits, j'aimerais que nous parlions aujourd'hui d'une autre pièce archéologique. Il s'agit d'une pièce de lin

qui mesure 4,36 m de long sur 1,10 m de large. Et sur une de ses faces, ce tissu porte les empreintes d'un homme souffrant qui ressemble dans les moindres détails à ce que Jésus a souffert. Et certains pensent qu'il s'agit là du linceul, du suaire, qui a enveloppé le corps de Jésus pendant les heures qu'il a passées dans le sépulcre. Alors, nous allons rester fidèles à une démarche scientifique et nous poser un certain nombre de questions sur cette toile de lin et nous demander si cette toile de lin est authentique ou pas.

0: Alors la première chose à dire et à demander, et je vous la demande, Yvon, que représente ce linge ?
1: Ce linge, ce drap, appelé linceul ou suaire, est censé avoir contenu quelques jours le corps d'un homme qui a été placé sans avoir été lavé. Ni essuyé, comme si le temps avait manqué pour le faire. Il y restait, le corps est resté dans ce linge plus de quelques heures, puisque du sang a profondément imprimé le tissu, mais moins d'une semaine, sinon la marque laissée sur le tissu aurait été totalement brouillée, aurait été étalée. Ce corps est entièrement couvert de coupures, de blessures. Malheureusement, un incendie a brûlé le linge dans la nuit du 4 décembre 1532, alors qu'il était conservé à Chambéry. Une goutte d'argent fondu a fait des trous dans les différentes couches du drap, quand il était plié, et deux lignes parallèles ont été carbonisées par une paroi incandescente du coffre d'argent qui le contenait alors. Et ces marques de brûlure compliquent la lecture du drap. Mais elles nous permettent de déterminer la façon dont il était plié. Une question reste sans réponse. Pourquoi les plis du tissu n'ont-ils jamais laissé de traces depuis 2000 ans ? Il y a des taches gênantes sur le drap. Par exemple, il y a deux lignes parallèles, de longues lignes interrompues par 8 paires de brûlures que des Clarisses ont réparées en 1534. Ce sont des sœurs, des religieuses. Et elles ont réparé le drap avec des pièces blanches cousues à la place des trous. Alors, nous distinguons sur ce drap, quand nous voyons ce drap, 4 losanges symétriques à la hauteur des genoux et de la poitrine. Ce sont les surfaces qui ne furent pas mouillées par l'eau, qui servit à éteindre le feu. Des plis tenaces ont également marqué le drap près du visage, au sommet de la tête, sous le menton, etc. Ce drap a été photographié pour la première fois en 1898. Il a été photographié par un photographe amateur qui s'appelait Segundo Pia et qui a pu voir l'image qui était imprimée dessus en reproduisant le négatif du drap, le négatif de la photo. Et sur le négatif, alors il a obtenu le corps d'un homme nu et meurtri. Et ce corps que le drap lui-même révélait en négatif. Donc le négatif de la photo était un positif, finalement, du corps qui était contenu dans le drap. Et le 21 avril 1902, le professeur Yves Delage, qui était un agnostique, un professeur à la Sorbonne, il était directeur du Muséum d'Histoire Naturelle, membre de l'Académie des Sciences, il a déclaré que l'effigie imprimée sur ce drap ne pouvait pas être l'œuvre d'un faussaire. Comment expliquer que ce faussaire ait pu, des siècles à l'avance, inventer la photographie? Puisque la photographie n'existait pas, et même un génie comme Léonard de Vinci n'a pu inventer la photographie, n'a pu imaginer le négatif d'une photographie. Alors, quand on regarde le négatif de la photo qui a été prise du drap, on voit la figure blanche de l'homme se détacher sur le fond noir du linceul, tandis qu'on la distingue difficilement sur le positif, sur le drap lui-même. Certaines traces ont été analysées chimiquement et identifiées comme étant du sang humain.

0: Alors, ce suaire a été couvert de sang humain. Mais allons-nous jusqu'à dire que c'est Jésus qui était enveloppé dans ce suaire?
1: Alors, je n'ai pas dit ça, hein. J'ai dit que certains pouvaient penser que le suaire avait entouré le corps d'un homme et que cet homme avait été mutilé, crucifié à l'image de ce que Jésus avait souffert. D'autres traces ont été découvertes sur le linceul. Elles ont été reconnues comme une transformation chimique d'aloès et de myrrhe, avec des substances organiques du cadavre, comme l'urée, la sueur, etc. Le tissu a été étudié dans les moindres détails. Certains ont cru déceler dans la présence de traces de vermillon sur le linge, mais ils n'ont pas pu l'expliquer. Alors, qu'est-ce que c'est que ce linge? Qu'est-ce que c'est que ce linceul?
0: Oui, la question reste posée
1: Oui,
0: et reste entière.
1: la question reste posée. J'y reviendrai dans un petit moment. La toile du linceul est un tissu de lin en arête de poisson. Et dernièrement, on a retrouvé un tissu de trame identique, dite en épi ou en arête de poisson, que l'on a daté, d'ailleurs, je ne parle pas du suaire de Turin, mais d'un autre tissu que l'on a retrouvé donc, et que l'on a daté de 130 à 131 après Jésus-Christ. Donc, il est possible que le linge qui forme le suaire de Turin, la toile du linceul de Turin, puisse être aussi âgé que datant de 130 ou 131 après Jésus-Christ. On conserve d'ailleurs sans problème dans nos musées des toiles égyptiennes qui datent de bien plus longtemps, puisqu'on conserve des toiles égyptiennes datant de 4000 ou de 5000 ans. Hein? La toile du linceul a pu être plusieurs fois centenaire, voire plusieurs fois datée de plusieurs millénaires. Les fibres étudiées au microscope, les fibres du linceul, apparaissent cylindriques et sales. Donc sur un linceul qui soit centenaire, les fils apparaîtraient lisses et propres. Il y a de fortes chances pour que le linceul soit d'une antiquité au moins millénaire. En 1959, par curiosité, deux jeunes officiers américains ont eu l'idée de soumettre les négatifs dont je vous ai parlé, du suaire, à l'épreuve de l'analyseur d'images VP8. C'est un appareil qui a été utilisé pour transcrire en relief les accidents de terrain photographiés sur les planètes qui nous entourent, sur la Lune notamment. À leur grande surprise, les jeunes officiers américains, c'était John Jackson et Eric Jumper, ont alors obtenu sur leur terminal vidéo une image qui comprenait les trois dimensions d'un corps volumétrique. C'est-à-dire notamment le relief vertical. C'est-à-dire que sur le suaire étaient inscrits les trois dimensions d'un corps volumétrique.

0: Mais Yvon, il a dû y avoir des analyses scientifiques établies sur ce suaire.
1: Oui, justement, il y a eu toutes sortes d'analyses qui ont été effectuées. Grâce à l'image qu'ont obtenu les deux jeunes officiers américains avec l'analyseur VP8, il a été possible de réaliser une véritable carte du sang qui avait ruisselé sur le visage de l'homme du suaire. Et le docteur Baïna Bellon a extrait des cristaux de chlorhydrate d'hématine, qui est un dérivé de l'hémoglobine. Et le docteur Bellon a également étudié les fils du suaire par un procédé qui s'appelle l'immunofluorescence. Et il a constaté que, outre le sang humain, les fibres du suaire, les fibres des fils du suaire, contiennent des particules semblables aux cristaux de myrrhe. Les analyses qui ont été faites au rayon X du suaire de Turin nous permettent de conclure par ce procédé à la présence de sang, bien sûr, d'aloès, de myrrhe et de saponine sur le linceul. Hein, toutes les analyses ont été faites, une seule reste encore à accomplir, permettant une datation précise du suaire de Turin, mais le Vatican refuse toujours de l'autoriser. Et on ne sait pas pourquoi. Il existe une coutume hébraïque selon laquelle on plaçait des pièces de monnaie sur les yeux du défunt afin de les maintenir fermés. Et une photographie de la face de l'homme du suaire permet de comprendre que cette coutume a été respectée pour l'homme du suaire.

sur les bords de la pièce qui a été posée sur les yeux, sur l'œil de l'homme du suaire, il semble y avoir une écriture, donc, et dans cette écriture, il y a une faute d'orthographe, parce que César, qui se dit en grec Kaikapok, contient un K. Or, sur le suaire, il s'agit clairement d'un C à la place du K. Y aurait-il une faute d'orthographe? Et nous avons retrouvé une pièce de Ponce Pilate avec la houlette de l'astrologue surmontée des lettres Kaikapok, César, avec un C au lieu d'un K. La même faute d'orthographe a été confirmée dans les recherches par la numismatique. Dans la numismatique, il y a seulement trois types de pièces qui correspondent au genre de la pièce qui a fermé l'œil droit de l'homme du suaire. Et ces trois types de pièces sont datées de l'an 29, de l'an 30 et de l'an 31 après Jésus-Christ. Il y a des chances que l'homme du suaire ait reçu l'empreinte d'une pièce datant de l'an autour de l'an 30 après Jésus-Christ. Quant à l'œil gauche, la pièce est impossible à identifier. On peut remarquer seulement deux lignes dessinant un motif plausible. Certains proposent pour ce motif les deux lignes incurvées formées par la gerbe de blé d'une autre pièce de Ponce Pilate.

Nous pouvons voir des inscriptions mystérieuses du linge à la hauteur du visage. Et ces inscriptions mystérieuses ont été identifiées par certains comme l'inscription trois fois répétée in nece, c'est-à-dire à mort. Ça serait quelqu'un qui a été condamné à mort, qui a été entouré du linge du linceul de Turin. On retrouve également au-dessus du sourcil droit trois formes rappelant des lettres hébraïques et un signe. Mais il est impossible de pouvoir reconstituer un mot sans doute écrit en hébreu ou peut-être même en araméen. Sur le front, par contre, on devine deux fragments du mot latin « ib » et « iber ». Peut-être est-ce là des débris du mot « Tiberius » répété deux fois. Et sur une photo tridimensionnelle, on a pu lire les lettres « Nazaré ». C'est-à-dire, que est-ce que c'était l'indication de la patrie ou de la nationalité du condamné qui a été entouré par le linceul de Turin? On ne le sait pas.

0: Mais Yvon, quand a-t-on découvert ce suaire et d'où vient-il ?
1: Une pièce de plomb a été retrouvée en 1855 au fond de la Seine. Elle est au musée de Cluny. Elle montre une ostension, c'est-à-dire une présentation publique du suaire. Et sous la présentation publique du suaire, on trouve un médaillon au centre duquel le tombeau de Jésus qui restait vide et la croix et la couronne d'épines encore au-dessus. Ce médaillon est encadré des armoiries de Geoffroy de Charny, mort en 1386, et de Jeanne de Vergy, son épouse. Et le suaire dont nous parlons aujourd'hui est conservé actuellement dans la cathédrale de Turin. Il se trouve dans une chapelle qui se situe elle-même derrière le maître-autel qui a été bâti en 1694 d'après Garini. Dans cette chapelle, dite chapelle du Saint-Suaire, se trouve un autel monumental qui a été construit par Bertola, et la loge de cet autel est constituée de deux robustes grillages qui protègent un coffre. Et c'est dans ce coffre d'argent que se trouve le linge dont nous parlons aujourd'hui, qui est enroulé autour d'un cylindre pour éviter les plis. Et on ne déroule le suaire en public qu'à de très très rares exceptions. Les dernières ostensions, c'est-à-dire les dernières représentations publiques du linge, ont eu lieu en 1898 pour le mariage d'Emmanuel III, roi d'Italie, en 1931 pour le mariage d'Humbert II, et en 1933 qui a été considéré comme l'année sainte extraordinaire pour l'Église catholique. Il faut ajouter à cela la toute dernière présentation publique du linge en 1978 pour le quatrième centenaire de son arrivée à Turin. Il y a une estampe qui commémore l'arrivée en 1578 du suaire de Turin. C'est Emmanuel Philibert de la maison de Savoie qui décida de l'apporter à Turin pour éviter un trop pénible pèlerinage à pied du cardinal archevêque de Milan, Charles Borromée. Depuis cette date, le suaire est resté à Turin.

Je me propose de vous permettre de savoir si le linge a pu entourer le corps du Christ la prochaine fois, dans notre prochaine émission, d'envisager d'abord les différentes étapes par lesquelles le suaire a pu passer, et avant d'arriver à Turin, et de nous poser la question de savoir qui est représenté sur ce linge.

0: Pour reprendre le titre que nous avions donné en début d'émission, si les disciples se taisent, les pierres crieront. Je vous dirais que Jésus a dit à ses disciples, suivez-moi et je vous ferai devenir pêcheurs d'hommes. Dans Marc, l'évangile de Marc au chapitre 1er, verset 17, vous serez mes témoins, a dit Jésus. Dans les Actes des Apôtres, chapitre 1er, verset 8, quiconque me confessera devant les hommes, je le confesserai moi aussi devant mon Père qui est dans les cieux, a dit Jésus dans l'évangile de Matthieu, chapitre 10, verset 32, allez de par le monde entier et prêchez l'évangile à toute la création, Marc, évangile de Marc, chapitre 16, verset 15, par toutes ces références, j'ai voulu vous indiquer que Jésus nous appelait à porter témoignage, à annoncer le salut aux hommes. Et si les disciples se taisent, disait Jésus, eh bien les pierres crieront, et ils crieront sa vérité.
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J'ai découvert un documentaire, un long métrage, devrais-je dire, au cinéma sur Madagascar, intitulé Ranomami, une eau malgache. J'ai déjà évoqué ce pays que j'ai traversé il y a déjà quelques années, mais ce film de Philippe Prudhon, c'est son nom, nous donne l'occasion de reparler de cette île et surtout de réentendre de la musique de là-bas.

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Aujourd'hui, Madagascar. Bonjour à tous, mais commençons par nous mettre dans l'ambiance avec ce chant traditionnel, Malé Allé Salala. Nous figures à

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2: Voici à présent une danse et un chant malgache, Jedi Akori Abi Anyaero.

0: Philippe Prudent nous propose une courte présentation de l'île et de ses différentes ethnies.
1: Les Betsileo, la région où on va se diriger, qui est peuplée par une des 18 ethnies malgaches qui s'appelle donc les Betsileo, ils ont notamment une capacité d'improvisation en chant populaire. Et ils sont vraiment doués pour ça, c'est-à-dire qu'en fonction de ce qu'ils ont sous les yeux, en fonction de l'actualité, à deux ou trois, ils ont des instruments propres à eux dans cette région, et ils improvisent des chants, voilà, le chant improvisé, et ils sont particulièrement doués.
0: J'avais vu un spectacle organisé par des bergers avec des caisses à savon, un manche...
1: C'est exactement ça. Ils ont trois instruments. Je me souviens, ils ont une grande caisse en savon, comme vous l'appelez, avec trois cordes qui jouent la basse. Ils ont un instrument métallique qui est une sorte de comment on appelle ça, crécelle, là, comme on avait chez nous, là, qui fait un son bien particulier. Et puis une petite guitare, pareil, à cinq cordes, qui elle va plutôt être dans les aigus. Mais tout ça forme une harmonie quand même assez agréable à écouter. Et puis surtout, ben, c'est ce chant improvisé qu'ils ont dessus. Moi, ils ont notamment composé une chanson du film qu'ils ont appelée Ranomami Azamba Zamba. Ranomami qui veut dire eau douce en malgache. Et étant donné que le film porte sur le sujet de l'eau douce à Madagascar, ils ont improvisé ce chant. Et on a tourné carrément un clip, un vidéoclip pour leur rendre hommage aussi.
0: À présent, un chanteur malgache, Rebika Mirari Soa.

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1: Un petit mot à présent, si vous le voulez bien, sur Philippe Prudent. C'est parce qu'il est curieux de la nature et passionné par l'image qu'il a choisi de devenir réalisateur de documentaires. Depuis une dizaine d'années, une caméra à l'épaule, il sillonne la planète à la recherche de peuples dont il aime raconter l'histoire, la culture, le rapport au monde et, selon lui, la multiplication et la précipitation des médias provoque aujourd'hui une information sans suffisamment de distance. C'est la raison pour laquelle il fait du temps de la rencontre, de la réflexion et de l'étude une priorité en donnant la parole à ceux que l'on a oubliés. Musique traditionnelle malgache, Salama Nareo.

0: Vous êtes réalisateur, on parle de metteur en scène généralement dans le théâtre. Vous allez aussi nous parler de musique, mais vous faites surtout du cinéma. Vous pouvez nous parler de votre parcours ?
1: J'ai un parcours assez atypique, parce que au départ, ce qui me motive, c'est le voyage. Premier voyage à 14 ans, seul. Je suis parti en Espagne.
0: C'est donc, pas voilà. Bon pour le gaz à effet de serre.
1: Mais il se fait à pied ou à vélo, ou pas toujours avec des gros moyens de transport. Mais voilà, la découverte, l'envie de découvrir d'autres lieux, d'autres gens, l'envie de comprendre le monde, en fait. Et voilà, ça va faire que je vais avoir plusieurs activités professionnelles, mais qui vont toujours faire en sorte de m'emmener loin, loin de chez moi. Pas que je suis pas bien chez moi, mais besoin de découvrir. Et voilà, fil en aiguille, toujours un appareil photo, toujours passionné par la prise de vue, par le cadrage, par les belles choses. Puis il y a un petit peu plus de 10 ans, à force d'évoluer, j'ai voulu me mettre à la vidéo et me professionnaliser, quitter un peu le milieu amateur pour devenir vraiment professionnel de l'image. Et avec l'expérience, les années de voyage, j'ai commencé à écrire des premiers films, des producteurs m'ont fait confiance et m'ont proposé de commencer à produire des films documentaires. Donc c'était une chance extraordinaire que j'ai saisie et j'ai commencé à parcourir le monde, cette fois-ci avec une caméra, des micros, parfois des équipes techniques et de belles chaînes comme Ushuaïa TV ou TV5 Monde, France Télévisions me font confiance et me permettent de réaliser mes rêves dans la réalisation de nombreux films documentaires.
2: Chanson malgache, Rivera Mandea, Mora Mora.

0: À Madagascar, j'ai vu des bergers chanter en s'accompagnant d'une sorte de guitare faite d'un manche emboîté dans une caisse à savon et d'une seule corde. J'ai vu aussi des enfants chanter dans la rue en tapant sur des bidons et croyez-moi, le résultat était saisissant. Philippe Prudent a lui aussi, chez les Betsy Léo, connu cette expérience.
1: C'est toujours très compliqué de se faire distribuer.
2: Distribuer, oui, je dirais avant, c'est déjà de produire, de se faire produire. C'est vrai que malheureusement, un film de qualité, enfin, si on veut donner l'envergure que l'on souhaite donner à son film, on a besoin de moyens, financiers, et il faut trouver une société de production. Ça, c'est pas évident, parce que la multiplication des médias, certes, existe aujourd'hui, mais tout est très catégorisé. Et il faut donc rentrer dans une case, trouver le diffuseur qui pourra être intéressé par son projet de film. Donc il faut arriver à harmoniser ça, la réalisation, l'écriture, le producteur, le diffuseur. Ça, c'est la première étape pour fabriquer le film, pour le produire. Et puis après, effectivement, la distribution. La distribution, je dirais qu'on ne la maîtrise plus, nous, les réalisateurs. On n'a plus notre mot à dire, on n'a plus la main sur le film à ce moment-là. On reste toujours, bien sûr, ça reste la propriété intellectuelle. On reste la propriété intellectuelle du film, mais la partie distribution, après, on ne la maîtrise plus. Ma foi, on leur fait pleinement confiance. Le but pour nous, c'est qu'un film ne reste pas rangé dans une armoire et à le contempler du matin au soir en disant « qu'est-ce que j'ai eu la chance de faire de beaux films ?» Non, il faut qu'ils soient vus, ces films-là. C'est ça la vocation première pour moi. Quand je fais un film, c'est de pouvoir le diffuser, le montrer, qu'il soit vu. Donc télé, salle de cinéma, tournée de conférences, bref. Il y a plein de choses possibles aujourd'hui.
0: Quelques voix malgaches, Salala, Salakao.
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0: Un peu de traditionnel à présent, gramoun selo malgache ou si salé.
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Avant de nous quitter, Philippe Prudent s'est exprimé sur son travail, ses conférences, regrettant l'absence des plus jeunes. Une chanteuse malgache, Saramba.

C'était Escapade, une émission de Didier Blonze consacrée aujourd'hui au documentaire de Philippe Prudent intitulé « Sanomanie, une eau malgache ». Merci à Gisèle Billon pour sa collaboration technique. Merci pour votre fidélité.

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1: Les plus fidèles d'entre vous se rappelleront peut-être l'évocation que j'ai faite de ce long métrage Rano Mami, Uno Malgache, un film de Philippe Prudent que j'ai eu la chance de rencontrer avec Gisèle et qui nous a accordé une interview. Nous entendrons donc des extraits de cet entretien entrecoupé de musique et de chansons malgaches.

Escapade, une émission de Didier Blonce, montage et réalisation, Gisèle Billan, aujourd'hui Madagascar. Bonjour à tous, je vous propose de commencer par nous plonger dans cet univers malgache avec ce chant traditionnel Ilai Tani Nyavioko Feo Gassi. Je ne sais pas si je prononce bien, c'est pas sûr.

0: Philippe Prudent donc réalise des documentaires et nous l'avons rencontré avec Gisèle lors de la diffusion de Rano Mami, une eau malgache, son documentaire.
1: 587 000 km², la superficie de cette grande île, comme on l'appelle, la grande île de l'océan Indien. Pour mémoire, la France métropolitaine, 550 000 km², c'est plus grand que la France métropolitaine. C'est une très grande île. 18 ethnies, quand on leur parle des 18 ethnies malgaches, ils vous reprennent rapidement en vous disant non, Madagascar, 19 ethnies. Ah bon ? Premier réflexe que moi j'ai eu aussi, ah bon ? Oui, 19 ethnies, mais quelle est la 19e ? Je n'en ai jamais entendu parler. Et là, ils vous regardent avec un grand sourire en vous disant c'est vous ? Les Vaza, les Français. Alors les Français, sur place, on est appelés les Vaza. Allez savoir pourquoi. C'est un terme malgache qui nous désigne, nous, les Français, les Vaza. Oui, pour eux, nous sommes la 19e ethnie. Pour vous dire un petit peu tout ce que la France représente pour Madagascar et les Malgaches, mais aussi, encore aujourd'hui, de toute la fraternité, sincèrement, qu'ils ont envers les Français. On est assez bien appréciés.
0: Une chanson, Itondrei, Sikit, Sikit.

0: Rano Mami, une eau malgache, n'aborde pas seulement le problème de l'eau à Madagascar. Il devient crucial dans le sud désertique, mais aussi dans le centre où l'on cultive traditionnellement le riz. Occasion de nous de parler des Betsileo, une des nombreuses ethnies de ce pays, rencontrée notamment par Philippe Prudent.
1: Alors, 18 ethnies réparties sur ce grand territoire, qui est très morcelé, très découpé. On fait une grande différence entre le littoral, et oui, c'est une île, donc tout autour, c'est l'océan Indien. L'océan Indien, on le connaît, ne serait-ce que par de belles photos. Les eaux turquoises, les palmiers, le soleil, le sable blanc, bref, le paradis. Ça, c'est ce qu'on retrouve plutôt au nord-ouest, dans cette zone un peu hachée, découpée, la région de Nosibé. Quand on part faire un circuit touristique, où on va forcément faire escale, c'est la région la plus touristique. C'est là-bas que l'on va pouvoir profiter du lagon. Sur la côte est, on a aussi de jolis sites, mais c'est plus sauvage, moins fréquenté, on va dire. Et puis ensuite, on a les terres. L'intérieur, dans le centre, très montagneux. Population très rurale, on compte seulement 27 millions d'habitants. Grosse concentration sur le littoral, donc dans les terres, on n'a pas grand monde.
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0: Chanson et danse traditionnelle, Tandroi, qui est Homeo Rano.

0: Philippe Prudent, à présent, va évoquer les Botsiléo, leur maison, leur débrouillardise.
1: Particularité de Madagascar, quand même, dès qu'on parle d'une situation insulaire, d'une île, la capitale de l'île, la ville principale de l'île, est toujours sur le littoral. C'est un port. Et bien, pas à Madagascar. La capitale de Madagascar, on en arrive, elle est en plein centre, elle est dans les terres. On n'a pas une capitale, vraiment, qui soit un grand port commercial installé sur le littoral. Voilà un petit peu pour présentation un peu large, mais rapide quand même, de cette grande île. 35% à peu près de la population a accès à l'eau potable. Seulement 35% de la population. Et donc c'est une catastrophe sanitaire pour ceux qui n'ont pas accès à l'eau potable. On ne consomme que l'eau qui est tombée à la saison des pluies et qu'on va chercher à conserver de façon naturelle dans des vasques naturelles, une eau complètement souillée, marron, noire.
0: Une chanteuse malgache, Missikalo Selonina.

0: Philippe Prudent va nous parler des richesses de Madagascar, dont cette incontournable vanille, cette richesse qui devient un problème, pire, un drame.
1: Parce que les Betsileos sont les maîtres de la riziculture. Ils ont une maîtrise de la rizière qui est absolument incroyable. Et c'est capital pourquoi, à Madagascar, on mange beaucoup de riz. C'est l'aliment de base à Madagascar. On mange du riz matin, midi et soir. Et quand on a un petit creux entre ses repas, c'est un bol de riz. Les enfants mangent du riz en permanence. On a des chiffres qui nous donnent une consommation sur Madagascar de près de 180 kilos de riz par personne et par an. Donc on est obligé d'importer. Madagascar importe énormément de riz. L'exploitation de la rizière, c'est la partie des Betsileos. Pour faire du riz, il faut de l'eau. Et beaucoup d'eau, parce que la rizière consomme beaucoup d'eau. Alors on me dit d'un côté que ces gens-là n'ont pas d'eau. Pas d'eau potable, certes, mais pas d'eau. Mais en même temps, ils en ont beaucoup parce qu'ils font du riz. Comment ces gens-là, pourquoi ils n'ont jamais eu l'idée ou trouvé la solution pour avoir à la fois de l'eau potable et de l'eau pour leur rizière? C'est bien là le drame de tout ce sujet-là.
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0: Là-bas aussi, on parle de musique nouvelle quand on ne veut pas avouer qu'il s'agit seulement de variété. Jao Jobi et Tiako.

Merci à Philippe Prudent qui nous a parlé de son expérience et de son film Rano Mami, une eau malgache. Si ça passe dans, parmi et par chez vous, eh bien n'hésitez pas à aller voir ce documentaire magnifique. Merci à vous pour votre fidélité. Merci à Gisèle pour sa collaboration technique. C'était Escapade, une émission de Didier Blanc. Au revoir à tous.

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Je te donne ma vie, mon cœur. Tout te revient. Tout te revient. Reçois, Seigneur, l'offrande de mes lèvres, de ma bouche, de mon cœur.

Bienvenue à tous dans votre programme 15 minutes de grâce et de vérité. Merci encore d'être fidèle à notre programme. Je vous invite, avant d'écouter la parole de Dieu ce matin, à louer le Seigneur.

0: Alléluia, nous avons un Dieu victorieux. Ce matin, ouvrons nos cœurs à la parole de Dieu.
1: Bonjour, bonjour à tous mes frères et sœurs. Bienvenue dans cette nouvelle session de 15 minutes de grâce et de vérité. Nous sommes contents, je suis ravi d'être avec vous. Merci d'être fidèles autour de la parole de Dieu. Et nous savons que le Seigneur, dans la simplicité de l'Évangile, dans la simplicité de la lumière de sa parole, chaque jour, il nous parle, il nous encourage, il nous édifie, et c'est cela que nous recherchons. Nous parlons de cette conduite digne de sa maison. Aujourd'hui, je vais vous parler, le titre, c'est « Bien tenir sa langue ». Ah, oui, il faut à un moment donné en parler. Moi-même, je vais essayer de bien et veiller à mes mots. Mais qu'est-ce qu'on veut dire aujourd'hui? On veut juste s'encourager pour comprendre que quand nous vivons dans une famille, quand nous sommes en communauté, quand nous avons cette relation de cœur, de famille entre nous, les frères et sœurs, nous qui venions chacun de différents milieux et que nous sommes ensemble et spirituellement, on n'est pas tous égaux, si on peut dire, il y a différents niveaux de maturité spirituellement. Comment il doit y avoir toujours veiller qu'il y a toujours une atmosphère favorable pour grandir, pour épanouir, pour s'encourager, pour soutenir, encadrer ceux qui sont faibles. C'est pourquoi des fois on a besoin de veiller à nos paroles, veiller à notre langue et ne pas se permettre avec légèreté de parler contre un frère, une sœur, même si on apprend des choses. Vous savez, cela devient souvent des grands conflits dans l'Église ou même jusqu'à pousser des frères et sœurs à ne plus venir à l'Église, à ne plus venir se retrouver dans la famille de Dieu et se priver parce qu'ils ont entendu des paroles, parce qu'il y a été des choses qui ont été dites. Mais la parole de Dieu nous parle clairement de tout cela. Je vais vous lire avec vous. Premièrement, je vais lire avec vous dans Proverbes. Regarde ce que Salomon nous dit dans sa sagesse. Il dit dans Proverbes, le chapitre 12, verset 8, ou sinon 18, pardon. « Tel qui bavarde à la légère blesse comme une épée. » Blesse comme une épée. Et c'est ce qu'on ne veut pas. On ne veut blesser personne par nos paroles. « Tel qui bavarde à la légère blesse comme une épée. Mais la langue des sages apporte la guérison. La lèvre véridique est ferme pour toujours, mais la langue fausse ne dure qu'un clin d'œil. » Et Jacques, lui, il donne une explication bien claire qu'on doit prendre, je crois, au sérieux, parce que tout cela, c'est souvent des signes de manque de maturité où on se permet avec légèreté de faire des commentaires, de parler ou de passer du temps à parler sur une situation qui s'est passée au lieu de se mettre devant le Seigneur, au lieu de se retenir et de permettre au Seigneur d'avoir accès pour intervenir, pour changer. Et on se permet de parler avec légèreté. Et c'est comme cela qu'on se blesse, qu'on blesse l'un et l'autre parce qu'on n'a pas pu se contrôler. Jacques nous dit ici, dans Jacques, je lis avec vous dans Jacques le chapitre 3. Au fait, Jacques, il donne tout un enseignement. Si on lit à partir du verset 4-5, il parle, il dit, « De même, la langue est un petit membre, mais elle a des grandes intentions. Voyez comme un petit feu peut embraser une grande forêt. Or, la langue aussi est un feu. Elle est le monde de l'injustice, de l'iniquité. La langue a sa place parmi nos membres. Elle souille tout le corps et embrasse tout le cours de l'existence, embrasée qu'elle est par la géhenne. Toutes les espèces de bêtes sauvages, d'oiseaux, de reptiles, d'animaux marins sont domptées et ont été domptées par l'espèce humaine. Mais la langue, aucun homme ne peut la dompter. C'est un mal qu'on ne peut maîtriser. Elle est pleine de venin mortel. Quelle description! Pourquoi Jacques a besoin de nous parler de ça? Mais je crois que les apôtres ont toujours cherché à instruire l'Église, le peuple de Dieu, pour qu'on puisse grandir. Et si Jacques nous parle comme cela, je crois que le Seigneur veut nous encourager. Et il nous dit dans le verset 10, de la même bouche sortent la bénédiction et la malédiction. Il ne faut pas, mes frères, qu'il en soit ainsi. La source fait-elle jaillir par le même orifice, le douce et le amer? Un figuier, mes frères, peut-il produire des olives ou une vigne des figues? Une source salée ne peut pas non plus donner de l'eau douce. Amen. Quelle parole d'encouragement et parole d'avertissement aussi pour nous, pour veiller à ce que dans notre communauté, dans notre conduite, dans la manière de se conduire, dans nos comportements, les uns envers les autres, on veut grandir. Paul nous encourage encore une fois dans Colossiens, le chapitre 3, le verset 5. On a lu déjà, on va relire cela. C'est le chemin de la croix. C'est un rappel pour mourir à nous-mêmes. Ah, mes frères et sœurs, sans le Seigneur, il y avait tellement de choses en nous, de notre nature terrestre. On pouvait facilement blesser quelqu'un, on pouvait facilement faire des commentaires sur quelqu'un, on pouvait facilement parler au sujet de quelque chose qui s'est passé, et cela devient un sujet de conversation derrière la personne, et ça va aller, vous savez, quand on parle, et ça ne s'arrête pas là, on multiplie, on ajoute, et jusqu'à ce que cela devienne une montagne difficile à franchir. Et je crois aujourd'hui, nous qui écoutons la parole de Dieu, nous voulons grandir. Paul, quand il écrit, on a lu, on voit cela, il dit « Faites donc mourir votre nature terrestre. Toutes ces choses étaient en moi, mais maintenant je vais mourir à cela. » Amen. Pour marcher, verset 7, « Vous marchez ainsi autrefois lorsque vous étiez dans ces péchés, mais maintenant, vous aussi, rejetez tout cela, colère, animosité, méchanceté, calomnie, paroles grossières qui sortiraient de votre bouche. » Verset 9, « Ne mentez pas les uns aux autres, vous qui avez dépouillé la vieille nature, le vieil homme avec ses pratiques, c'est-à-dire ses pratiques, la manière qu'on était avant. » Amen. Ses pratiques, c'est la manière qu'on était avant. Mais qu'est-ce que la parole de Dieu nous dit? Donc, on se dépouille de toutes ces tendances, de toutes ces agissements, ces manifestations charnelles, à facilement ouvrir notre bouche et parler. Aujourd'hui, quand on grandit, on gère. Ça peut arriver que dans une situation, on a besoin de parler, on a besoin de chercher de l'aide, on a besoin, peut-être quelque chose s'est passé, on n'a pas compris, mais on ne cherche pas à bavarder, à faire de cela un sujet de conversation qui finit souvent par le jugement et la critique. Moi, je crois aujourd'hui dans l'Église, on a au milieu de nous des frères et sœurs qui ont une certaine maturité, avec qui on a une relation, et je crois qu'on peut chercher à partager dans le seul but, pour être aidé ou pour aider la personne. Je ne vois aucune autre raison pour qu'on a besoin de parler d'une situation. Quand on grandit dans la maturité, on a une vision pour l'Église, pour le peuple de Dieu, on aime l'amour de Dieu dans notre cœur, on cherche à couvrir dans l'amour le plan de Dieu et soutenir quelqu'un dans un moment difficile, on cherche de l'aide de la bonne manière et s'il faut parler, on parle pour chercher de l'aide avec quelqu'un qui peut gérer la situation, qui peut nous emmener le conseil de Dieu dans la situation afin de et nous protéger, et protéger la personne au lieu de parler à tort et à travers où ça blesse, la parole de Dieu nous dit. Par contre, c'est ce qui est merveilleux, regarde ce que Paul nous dit dans Colossiens, le chapitre, allons voir ça un petit coup, le chapitre 4, le verset 6, « Que votre parole, voilà quand j'ouvre la bouche, voilà ce qui peut sortir, que votre parole soit toujours accompagnée de grâce. » Assaisonné de sel, afin que vous sachiez comment vous devez répondre à chacun. Amen. Donc, bien tenir sa langue, c'est pas un sujet en dehors, mais au contraire, c'est quelque chose qu'on a besoin de veiller et grandir afin de s'assurer que l'Évangile que nous avons reçu, la grâce de Dieu sur nos vies, son amour dans notre cœur, cette détermination, ce zèle pour servir le Seigneur, alors qu'il ajoute des hommes et des femmes à l'Église, des hommes et des femmes de différents milieux qui viennent s'ajouter. Il y a des forts, il y a des faibles, il y a de tout dans l'Église. Mais nous, nous apprenons à bien nous conduire afin qu'en toute chose, le nom de Jésus soit glorifié. Que ces quelques paroles vous encouragent et je vous retrouve à très bientôt. Merci.
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1: Conseils simples pour écolo débutants. À vélo, on dépasse les autos. En ville, la vitesse moyenne d'une voiture est de 18 km/h, mais elle est en réalité plutôt de 12 km/h si on tient compte des temps d'attente, de stationnement, et elle descend à 8 km/h en cas de bouchon. Alors, toujours en ville, la vitesse moyenne à vélo est de 14 km/h en mode loisir. Si vous optez pour un vélo à assistance électrique, la vitesse moyenne monte à 19 km/h. Et dans de nombreuses villes, on peut bénéficier d'une aide à l'achat. Bref, tout ça pour dire qu'en ville, on va bien plus vite à vélo qu'en voiture. Quand on sait que cette dernière consomme 50 à 80% de plus pendant le premier kilomètre et que la moitié des trajets en ville font moins de 3 km, on se dit qu'il est grand temps de se mettre à pédaler. Tout est beau dans le vélo. On fait du sport, on ne s'énerve pas à chercher une place de parking, on ne prend pas d'amende pour un temps de stationnement dépassé, on ne pollue pas, on ne fait pas de bruit. Alors on prend son biclone, on met son casque, on n'oublie pas le code de la route et roule ma poule. Ce conseil est extrait du livre « Petit guide amusant pour écolo débutant » de Sarah Bien-Aimée aux éditions Terre Vivante.

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0: Voici votre série de méditations tirées du livret « Sa parole pour aujourd'hui » présentée par Jean-Pierre et Eliane.
1: Soyez curieux. Dans Proverbes 25, verset 2, nous lisons « La gloire de Dieu, c'est de cacher les choses. La gloire des rois, c'est de découvrir les choses. »
2: Dieu, le Créateur tout-puissant de l'univers, se plaît à voir ses enfants faire preuve de curiosité pour découvrir les choses cachées dont Dieu a parsemé sa création. Si la science veut vous faire croire qu'elle est à l'origine de toute connaissance, c'est oublier que Dieu lui-même nous encourage à chercher à comprendre le monde dans lequel nous vivons. Êtes-vous curieux de nature ? Ou avez-vous perdu tout sens d'émerveillement en devenant adulte? L'émerveillement est la base de toute adoration. On vante la foi naïve de l'enfant, puisque Jésus a dit « Si vous ne devenez pas comme des enfants, non, vous n'entrerez pas dans le royaume des cieux. » Matthieu 18, 3. On devrait aussi vanter la capacité des enfants à poser de vraies questions.
1: Antoine de Saint-Exupéry écrit dans son fameux livre « Le Petit Prince » « Les grandes personnes ne comprennent jamais rien toutes seules et c'est fatigant pour les enfants de toujours et toujours leur donner des explications. » La curiosité est importante pour plusieurs raisons. Premièrement, elle fait travailler notre esprit. Les gens curieux ne cessent de se poser des questions et de chercher à trouver des solutions.
2: Deuxièmement, elle nous fait découvrir de nouvelles idées et de nouvelles manières de faire. La monotonie tue la curiosité et ramollit l'esprit.
1: Troisièmement, la curiosité nous ouvre de nouveaux horizons. Comme la gloire des rois est de découvrir des choses, regardez au-delà des apparences. Apprenez à voir l'invisible derrière le visible. N'est-ce pas un grand pas vers la foi?
2: Quatrièmement, elle rend notre vie plus excitante. Au lieu de s'ennuyer, les gens curieux vivent une vie plus riche et pleine d'aventures que les autres. Nous avons été créés pour ne jamais cesser d'apprendre et d'explorer.
1: Pour conclure, méditons cette phrase d'Einstein. Il est impensable de ne pas être bouleversé si l'on contemple les mystères de l'éternité, de la vie et de l'incroyable structure de la réalité. Il suffit d'essayer de seulement comprendre chaque jour une fraction de ces mystères. Ne perdez jamais le sentiment de sainte curiosité en vous.
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0: Jésus dit, « Voici, je me tiens à la porte et je frappe. 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
3: Amis auditeurs et internautes de la radio La Sentinelle, nous sommes très heureux de rentrer chez vous pour votre émission tant attendue, 180 secondes de foi. Que vous soyez sur les www.radio-rls.fr ou sur le 97.9 FM, nous sommes très contents de vous avoir. Et aujourd'hui, je veux vous dire que vous êtes le sel de la terre. Considérons rapidement Matthieu chapitre 5, le verset 13. Vous êtes le sel de la terre, mais si le sel perd sa faveur, avec quoi lui rendra-t-on? Matthieu 5, verset 13. Dans ce texte, Jésus déclare que vous êtes le sel de la terre. Et comprenons bien que le sel a une fonction essentielle. Il donne du goût et il préserve. Et de la même manière, le croyant est appelé à influencer positivement le monde qui l'entoure. Et en tant que chrétien, être sel signifie vivre avec intégrité. Être sel signifie vivre avec sagesse. Être le sel signifie vivre avec amour dans une société qui en a besoin. Mais Jésus ajoute une mise en garde. Si le sel perd sa saveur, il devient inutile. La foi donc restait vivante, active et authentique. Alors, aujourd'hui, demande-toi, ma vie apporte-t-elle du goût, de la paix et de la lumière autour de moi? Car un disciple fidèle rend le monde meilleur par la présence de Christ en lui. Soyez le sel de la terre. Bonne journée. Que le Seigneur vous bénisse.
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1: Amis auditeurs, bonjour, bienvenue à l'écoute de cette émission. Christophe, bonjour à vous aussi.
2: Bonjour Denis, bonjour aussi à vous tous, amis auditeurs.
1: Vous nous avez donné au cours des émissions précédentes des éclairages sur les réactions de Jésus au moment de la Passion, particulièrement éprouvant, qui sont bien sûr autant d'occasions de se recentrer nous-mêmes sur nos propres difficultés et de mieux les aborder. Toutefois, on se dit parfois, on est peut-être bien fragile, et dans quelle mesure est-ce que l'on peut se calquer sur ce modèle?
2: Alors, ce qui est très important, c'est que dans les évangiles, Jésus préfère s'appeler fils de l'homme plutôt que fils de Dieu.
1: Sa nature humaine,
2: il absolument pas droit de se servir de sa divinité pour combattre nos combats et sortir victorieux de ce qui fait nos défaites. Donc c'est un homme qui va devenir victorieux, et c'est pour cela que la Bible nous dit que nous avons qu'il y a un seul médiateur entre Dieu et les hommes. On insiste sur Jésus-Christ, homme. Et c'est pour ça que c'est avec les éléments qui sont à notre disposition, la foi, le sens de la mission, le sens de la glorification de Dieu, une relation avec un Dieu Père, une communion par le Saint-Esprit, ces éléments-là sont à notre disposition, et c'est pour cela qu'il ne faut pas dire que c'est la victoire d'un Dieu, que Jésus est un modèle inaccessible, et que s'il y est arrivé, c'est finalement parce que de façon surnaturelle, il a pu être victorieux. Alors c'est vrai que nous pouvons aussi être victorieux, mais de façon surnaturelle, par la présence du même esprit victorieux en Jésus, le Saint-Esprit. Et nous verrons plus tard, que nous allons avancer dans ces émissions, que c'est vrai que c'est la puissance de Dieu agissant par le Saint-Esprit en Jésus qui va l'amener à cette victoire-là. Alors cette victoire se fait dans les conditions les plus difficiles qu'un homme puisse avoir, parce que durant une période de 12 heures, disons, de 3 heures du matin jusqu'à 3 heures de l'après-midi, dans la nuit du vendredi saint, jusqu'à 3 heures de l'après-midi où Jésus meurt, pendant 12 heures, Jésus va vivre toutes les situations les plus difficiles pour un homme, pour garder sa foi en lui, en Dieu, et en les autres. C'est pour ça qu'il va être angoissé.
1: Il y a un cumul, on a l'impression.
2: Il y a un cumul, parce que pendant ces 12 heures, il va être lâché par ses disciples qui se désolidarisent de lui, il va être trahi par Judas, et il va être confronté à l'hypocrisie aussi de quelqu'un qui lui est cher. Il va être abandonné, tous les disciples vont prendre la fuite, il va se sentir seul, accusé faussement dans le prétoire de Caïphe, le souverain sacrificateur. Il y aura des faux témoignages contre lui, on va l'accuser faussement de blasphème, il sera confronté au mépris, aux insultes, aux coups de poing, au crachat, au soufflet. Pierre va le renier ouvertement. Il va être confronté au ridicule ensuite chez Hérode, parce que le roi Hérode va le couvrir d'un manteau et se moquer de lui. On va lui tresser une couronne d'épines pour montrer que puisqu'il est roi, il est roi de malédiction plutôt que au travers de la couronne d'épines. Bref.
1: Et cela rappelle aussi justement les épreuves d'Élie, du prophète Élie, dont on se moquait, et on pense que ça aussi, c'est vrai que ça peut être une source d'épreuve très forte pour certaines personnes.
2: Effectivement, parce qu'on sent qu'il est...
1: Sentir qu'on se moque de nous.
2: Que l'adversaire veut le laminer, le détruire, non seulement physiquement, on ira à le flageller plusieurs fois. Et alors la flagellation, attention, c'était 40 coups, moins un, avec des lanières, avec des petits osselets ou des petites boules de plomb qui faisaient éclater la peau. Donc Jésus est détruit, entre guillemets, psychologiquement, physiquement, psychiquement aussi, parce qu'il va être confronté à non seulement à de fausses accusations, mais aussi à la lâcheté politique de Pilate. Il va subir les railleries, même sur la croix, on va se moquer de lui. S'il est le Fils de Dieu, ben que Dieu le sauve. Il y aura donc la couronne d'épines, on va lui frapper avec un roseau sur la tête, avec une couronne d'épines. Bref, il sera exposé tout nu, parce que c'est nu qu'on crucifiait les condamnés à mort, les esclaves.
1: Donc, une humiliation supplémentaire.
2: Bref, vous comprenez que à partir d'une telle situation, il y avait toutes les conditions possibles et imaginables pour que quelqu'un en état de dépression, déjà au moment où il aborde ces situations-là, rappelez-vous, mon âme est triste jusqu'à la mort, restez avec moi, avait-il dit aux disciples. Il y avait toutes les conditions imaginables pour quelqu'un de dépressif s'enfonce encore plus et qu'il lâche prise et qu'il se laisse aller et qu'il
1: s'effondre complètement.
2: Et qu'il s'effondre en maudissant l'humanité, en maudissant Dieu, etc. Et Jésus va tenir bon parce que durant tous ces moments-là, il va pas se prendre en pitié. Il sait pourquoi il va affronter tout cela. Pour vaincre celui qui suscite toutes ces situations dangereuses, parce que l'adversaire est là pour l'amener soit à craquer nerveusement et à pécher, à être un déviant et ne pas aller jusqu'au combat, parce que c'est un combat à mort qui se joue là entre Jésus et l'adversaire, et ou bien alors renoncer à sa mission, parce que Jésus le dira dans l'évangile de Jean, il dira que j'ai reçu l'ordre de Dieu de donner ma vie ou de la reprendre. Dieu lui avait laissé le choix.
1: Et c'est lui qui a pris la décision.
2: C'est un acte délibéré d'affronter l'adversaire. Et c'est pour ça que lorsque notre vie a un sens, lorsque notre vie est fondée sur des valeurs, lorsque nous les avons reçues de la société, par l'école, par la famille, par l'Église, lorsque nous sommes fondés sur des principes, pourvu qu'ils soient bons, hein, qu'ils soient fondés sur des valeurs universelles, eh bien, il y a une consistance derrière, et face au coup dur de la vie, il est beaucoup plus facile de se recadrer, de se recentrer, de trouver une force qui nous dirige. Alors cette force, eh bien, elle peut nous orienter vers l'autre, vers un engagement dans des associations. Elle peut nous tourner vers notre conjoint, vers notre famille. L'homme doit être pétri de valeurs. Et aujourd'hui, il y a une désespérance, une solitude chez nos contemporains, parce qu'on est arrivé à détruire ces valeurs et à dire finalement tout est relatif, et tout ça veut dire, si tout est relatif, ça veut dire rien n'est de bon,
1: et
2: il y a une sorte de nivellement de toutes choses, et quand les valeurs qui devraient nous tirer vers le haut, on les dénigre au nom de je ne sais quelle ouverture d'esprit, alors l'homme n'a plus de repères. Et quand on n'a plus de repères dans les moments difficiles, alors on comprend pourquoi petit à petit notre société s'enferme dans le désespoir.
1: Retrouver ses repères, donc Christophe Selmar, c'est ce que vous nous encouragez à faire, et donc on se donne rendez-vous pour une prochaine émission.
2: Au revoir.
1: 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À bientôt.

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1: Les disciples avaient demandé à Jésus, enseigne-nous à prier. Et Jésus, dans la prière qu'il leur a enseignée, a dit que ton règne vienne. Mais quand Jésus dit que ton règne vienne, on a l'impression que Jésus est en train de dire, finalement, Dieu ne règne pas encore. Demandez pour que Dieu règne vraiment dans le monde et dans nos vies. Jésus est présenté dans la parole de Dieu, dans l'Ancien Testament, comme dans le Nouveau, comme un roi. Et vous vous souvenez de ce passage dans le livre du prophète Zacharie au chapitre 9, au verset 9, il est écrit ceci. « Sois transportée d'allégresse, fille de Sion, pousse des cris de joie, fille de Jérusalem. Voici ton roi vient à toi, il est juste et victorieux, il est humble et monté sur un âne, sur un ânon, le petit d'une ânesse. » Cette prophétie de Zacharie s'est réalisée dans la vie de Jésus, dans le ministère de Jésus. Vous vous en souvenez, dans l'Évangile selon Luc au chapitre 19, il nous est raconté qu'un matin, Jésus s'est levé tôt. Peu de jours avant, Jésus avait fait quelque chose d'assez extraordinaire. Il était devant la tombe de Lazare et il avait dit « Lazare, sors ». Et Lazare, qui était dans la tombe depuis 4 jours, est sorti. Ce n'est que quelques jours après que Jésus s'est levé tôt et a réalisé cette prophétie qu'on a lue dans le livre du prophète Zacharie, où il est rentré à Jérusalem comme un roi. C'est dire que dans l'esprit des gens, il y avait encore cet événement dont ils avaient été témoins, de voir Lazare sortir du tombeau. Et ce matin-là, Jésus se lève, il envoie des disciples pour aller chercher un petit âne, la monture royale. Et puis, dès le départ, il va dire, « Le roi, c'est moi. » Quel roi ? Un roi qui a besoin d'emprunter l'âne du paysan pour pouvoir régner. Alors il donne cette consigne à ses disciples. Si on vous demande, pourquoi vous détachez cet ânon ? Répondez, le maître en a besoin. Point à la ligne. Et c'est ce qui s'est passé. On va apporter ce petit âne à Jésus et Jésus va monter dessus. Et les disciples vont se demander ce qui se passe. Parce que Jésus voyageait toujours à pied. Et voilà tout d'un coup qu'il demande une monture. Alors tout d'un coup, ils ont compris. Et ils se sont dit, youpi, enfin. Parce que combien de fois est-ce qu'ils voulaient pousser Jésus à dire qu'il est roi et à le montrer ? Ils n'avaient jamais voulu. Un jour, ils avaient voulu se saisir de lui pour en faire un roi. Et il avait dit non. Il les avait envoyés en bateau. Lui était parti ailleurs. Leur plan avait échoué, ça n'avait pas marché. Jésus ne voulait jamais qu'on dise qu'il était le Messie. Il ne voulait pas qu'on le considère comme un roi. Et voilà, tout d'un coup, qu'il demande qu'on lui apporte cette monture royale et il se prépare à entrer à Jérusalem. Tout d'un coup, les disciples comprennent. Et quelle joie dans leur cœur. Ils disent, ça y est, enfin, il a compris. Alors Jésus monte sur ce petit âne et tous ceux qui étaient là vers Béthanie et Bethphagée, c'est-à-dire juste de l'autre côté du mont des Oliviers, comprennent ce que Jésus est en train de faire et ils veulent le remercier, ils veulent le louer. Écoutez, ils ont à l'esprit que Jésus, quelques jours avant, a réveillé un mort, l'a fait sortir du tombeau. Mais rendez-vous compte, qui peut faire ça? Alors, ce Jésus, ils sont prêts à faire tout pour lui, à le placer sur le trône, selon leur vision. Alors ils viennent. Ils sont nombreux, ils s'appellent les uns les autres et Jésus avance gentiment sur ce chemin qui monte vers le mont des Oliviers, qui va le contourner pour redescendre vers Jérusalem. Et Jésus avance gentiment sur ce petit âne. Et puis les gens, au fur et à mesure, augmentent la foule. Les gens se joignent en grand nombre ils n'ont rien préparé, rien n'est prévu pour ça. Alors ils prennent leurs vêtements, ils le mettent sur son chemin. Les enfants courent et ils crient « Hosanna, Hosanna au fils de David ». Hosanna, c'est-à-dire « Sauve-nous, sauve-nous ». Ils sont heureux comme ils n'ont jamais été. Les disciples sont remplis de joie parce qu'ils voient enfin leur rêve qui commence à se réaliser. Et Jésus avance. Jésus avance tout doucement sur ce petit âne. Ce qui est curieux, c'est que au fur et à mesure qu'il avance, on ne voit pas sur son visage de joie particulière. Tous sont dans la joie, ils crient, ils sont contents. Mais lui, pas tellement. Et puis, arrivé au contour du mont des Oliviers, là où le chemin descend vers Jérusalem, Jésus s'arrête. Il y a devant lui un spectacle extraordinaire. C'est le matin. Devant lui, toute la ville de Jérusalem est là. Avec, juste devant, à portée de la main presque, au-delà de la vallée qui les sépare, le temple. Le temple dont tout le monde est si fier. Et Jésus s'arrête. Et le roi se met à pleurer. Ils sont tous joyeux, ils ont été cueillir des branches, des palmes, ils les mettent sur son chemin. Et Jésus, le roi, pleure. Les gens s'arrêtent et regardent ce qui se passe. Jésus, depuis là où il est, peut voir le jardin des Oliviers un peu plus loin, sur la droite. Il peut voir Gethsémané, où il va être dans quelques jours. En fait, ce qui s'est passé là, s'est passé le dimanche matin. Jeudi soir, Jésus sera là de nouveau dans le jardin des Oliviers. De là où il est, il voit le temple, il voit la ville, et dans ses yeux, il voit ce message prophétique qu'il a déjà donné à ses disciples. Il ne restera pas ici pierre sur pierre qui ne soit renversée. Et ils sont tous fiers de ce temple rempli d'or et de marbre. Mais Jésus leur dit, il ne restera pas ici pierre sur pierre qui ne soit renversée. Et ils voient cette ville de Jérusalem prise d'assaut. Et ils voient tous ceux qui sont là massacrés par milliers, par centaines de milliers. Ils voient dans son regard prophétique ces femmes qui vont manger leurs enfants tellement elles souffrent de la faim. Il va voir ces hommes qui vont boire leur urine tant ils n'en peuvent plus. Et les gens se demandent ce qui lui arrive à ce roi. Alors, tout d'un coup, les acclamations s'arrêtent. Certains pleurent de le voir pleurer parce que Jésus n'est pas triste de ce qui va arriver à lui, mais à eux. Jésus, tout d'un coup, se met à pleurer, à sangloter parce qu'il pense à tous ceux qui sont là autour de lui. Devant lui dans cette ville, tous ceux pour qui il va mourir, mais pour rien. Mourir pour rien, parce qu'ils ne l'auront pas reçu, parce qu'ils ne l'auront pas accepté, parce que dans quelques jours, ils vont crier « Crucifie ». Alors Jésus reprend sa marche, pousse le petit âne, essuie ses larmes et continue son chemin. C'est un peu comme le signal pour la foule qui est avec lui que ce moment est passé, qu'ils peuvent se réjouir de nouveau. Alors, le cortège reprend sa marche et on avance vers Jérusalem. Il y a beaucoup de gens maintenant. Les enfants grimpent dans les arbres, coupent des palmes, les descendent sur le chemin. Et puis, ils courent derrière, une fois que Jésus est passé, ils les rapportent devant. Les gens mettent leurs vêtements, ils crient de joie, ils chantent. Et ils approchent de Jérusalem. Mais ils sont en train d'acclamer un roi, un drôle de roi. Un roi qui a emprunté sa monture pour monter dessus. Un roi qui improvise son cortège de triomphe. Et ceux qui le suivent ne ressemblent pas du tout à ceux qui suivent un cortège de rois qui vient en triomphe dans sa ville. Généralement, ils reviennent du combat avec une file interminable de prisonniers qui se lamentent et qui jurent. Cette fois-ci, ce roi traîne derrière lui des prisonniers, c'est vrai, mais des prisonniers libérés. Des gens qui expriment leur joie, leur reconnaissance, qui chantent, parce qu'il y a ici Lazare. Lazare, c'est lui qui tient le petit âne et qui le conduit. Lazare, qui quelques jours avant était dans sa tombe. Et puis, il y a Pierre qui est là, très fier, à côté du petit âne, et qui marche, et qui dit « C'est lui qui m'a sauvé des eaux. Je m'appelle Pierre, mais je suis sauvé des eaux aussi. » Et puis, il y a Simon le lépreux. Il était lépreux parce qu'il avait fait beaucoup de bêtises. Beaucoup de bêtises, plus qu'il ne pouvait même raconter. Mais il était pharisien. Mais Jésus l'avait guéri lui aussi. Et puis au fur et à mesure que les gens se rassemblent, ils le reconnaissent parce qu'ils sont venus de partout pour la fête de Pâques qui se prépare. Ils sont venus de partout et ils le reconnaissent. Mais c'est celui que j'ai entendu en Galilée. Mais c'est lui qui m'a guéri. Il y a là les aveugles. Il y a là les muets qui chantent. Il y a là les infirmes qui sautent de joie et qui disent « C'est lui qui m'a guéri, c'est lui qui m'a guéri. Si je vois aujourd'hui, c'est parce qu'il m'a rendu la vue. Si je peux chanter aujourd'hui, c'est parce qu'il m'a rendu la voix. Si je peux marcher aujourd'hui, c'est parce qu'il m'a rendu la vie, dit Lazare. » Il y a tous ces prisonniers libérés que Jésus a guéris, que Jésus a sauvés. Ils sont là pour dire « c'est lui qui m'a sauvé, c'est lui qui m'a guéri. » Et Jésus avance vers Jérusalem. Mais curieusement, ce roi va dire un peu plus tard « Mon royaume n'est pas de ce monde. » Alors il vient en conquérant, il vient en roi qui règne, mais il dit « Mon royaume n'est pas de ce monde. » Alors si son royaume n'est pas de ce monde, et si ceux qui appartiennent à ce royaume sont dans le monde, qu'est-ce que ça veut dire? Ça veut dire que le royaume de Dieu doit d'abord être dans le cœur de chacun de ceux qui prétendent être des sujets de ce roi-là. Pour constituer ce royaume, ce n'est pas une révolte politique, sociale, économique qu'il va falloir faire, c'est une explosion dans le cœur de tous ceux qui le reçoivent. Le royaume, il est dans le cœur de tous ces gens qui ont été libérés, qui ont été guéris, qui ont été sauvés par lui. Et lorsqu'on va mettre ensemble tous ceux qui l'ont accepté comme roi parce qu'ils ont été sauvés de quelque chose, alors on aura là le royaume de Dieu. Et Jésus avance, un drôle de cortège. Dans ce cortège, il y a deux sortes de gens. Dans ce cortège, il y a ceux qui ont été guéris, guéris de leur handicap, guéris de leur cécité, guéris de tous les malheurs que la vie leur a donnés, guéris aussi du péché. Ils ont été ressuscités, Lazare est là. Tous ceux qui ont été guéris et qui ont fait une expérience avec Jésus qui permet de leur dire « C'est lui qui m'a sauvé, c'est lui qui m'a guéri. » Ils sont là, tous ceux-là, ils le disent et ils le crient. Ils savent de quoi ils parlent parce qu'ils étaient malades et ils étaient muets et maintenant ils parlent. Mais il y a une autre catégorie de gens dans ce groupe-là. Il y a tous ceux qui sont là, qui crient comme les autres, qui chantent comme les autres parce que c'est la bonne chose à faire. Parce qu'ils ont envie d'avoir un roi, eux aussi. Mais ils n'ont pas une expérience particulière avec eux dans le passé. Ils sont là parce que c'est la bonne chose à faire. Il faut acclamer ce roi qui va nous libérer, pensent-ils. Alors ils sont avec les autres. Mais on ne peut pas nécessairement faire la distinction dans la foule quand on les regarde. Mais il y a deux catégories. Dans l'Église aujourd'hui, il y a aussi ces deux catégories ce matin. Il y a ceux qui sont là parce qu'ils peuvent dire « Il m'a sauvé, il m'a guéri. » Mais il y a ceux qui sont là aussi parce que c'est la bonne chose à faire. parce qu'ils ont compris que c'est ce qu'il faut faire, parce qu'ils ont compris que c'est bien de le faire, mais qu'ils ne peuvent pas dire « il m'a sauvé, il m'a guéri ». Ils ont peut-être une idée de ce qu'ils voudraient que Jésus fasse pour eux, résoudre leurs problèmes de santé, résoudre leurs problèmes économiques, résoudre les difficultés dans leur famille, résoudre les problèmes qui les entravent dans leur vie. Ça, ils ont probablement des ambitions et des rêves par rapport à ça. Et ils espèrent que ce roi qu'on acclame va résoudre ces problèmes-là dans l'avenir. Mais ils ne font pas partie de ceux qui peuvent dire « Jésus m'a sauvé, Jésus m'a guéri, Jésus m'a délivré de mon péché ». C'est pourquoi, quelques jours plus tard, quand on posera la question « qu'est-ce qu'il faut que je fasse de Jésus ?» alors il y en a qui vont crier « crucifie !» parce qu'ils n'auront pas résolu peut-être tous les problèmes qu'ils espéraient voir résolus. Mais tous ceux qui avaient une expérience véritable avec lui, qui avaient été guéris véritablement, sauvés et pardonnés de leurs péchés, ceux-là sont pris par surprise parce qu'ils découvrent à ce moment-là jusqu'où Jésus va pour pouvoir réaliser dans leur vie le royaume de Dieu. Du temps de Jésus, ils ne s'attendaient pas à ce que Jésus soit obligé d'aller jusque-là pour les sauver, jusque-là pour les guérir, jusque-là pour les délivrer, jusque-là pour être leur roi. Alors aujourd'hui, nous disons que Jésus est notre roi aussi. Mais je me pose la question, règne-t-il ? Il avait enseigné à ses disciples à dire « que ton règne vienne ». Et c'est sûr, nous attendons que le règne de Dieu vienne, nous attendons que Jésus revienne, nous attendons qu'il mette une fin définitive au mal, au péché, à la mort et à tout ce qui va avec. Mais en attendant qu'il revienne, que ton règne vienne, c'est une manière de dire « Seigneur, je voudrais que tu règnes dans ma vie à moi. » Alors je me pose la question, est-ce qu'il règne ? Est-ce qu'il règne sur mon temps ? Est-ce qu'il règne sur mon argent ? Est-ce qu'il règne sur mes choix ? Est-ce qu'il règne sur ma famille ? Est-ce qu'il règne sur mes pensées ? Vous pouvez continuer la liste si vous voulez, mais est-ce qu'il règne ? Est-ce qu'il règne pour de vrai ? Ou bien est-ce que je me limite à chanter « Jésus doux maître, règne sur moi ». Les gens qui accompagnaient Jésus montés sur ce petit âne chantaient aussi ça. Mais Jésus n'était pas le roi de tout le monde dans cette foule. Il était le roi de certains. Et aujourd'hui encore, je me pose la question, dans l'Église, est-il mon roi ? Lorsque Jésus est arrivé près du temple, les chefs religieux sont arrivés. Ils avaient compris qu'il y avait quelque chose d'anormal qui se passait et il fallait remettre de l'ordre dans ses affaires. Alors ils se sont présentés, nombreux dignitaires, dans leurs habits somptueux. Jésus, lui, était habillé comme d'habitude. Et ils avaient l'intention d'arrêter ce cortège. Ils s'approchent de Jésus, lui disent « Écoute, tu entends ce qu'ils disent ? C'est illégal, cette affaire. Tu risques de provoquer la réaction des Romains. Arrête-les et renvoie-les chez eux. » C'était un avis officiel. Et vous imaginez le tableau. Ces dignitaires, en grandes robes somptueuses, leurs chapeaux, leurs habits d'apparat, ils sont là. Et ils approchent de ce petit âne. Et Jésus lui continue son chemin. Lui est habillé comme vous et moi. Et Jésus continue son chemin. Et vous voyez ces dignitaires qui s'affairent autour de lui, qui continuent à suivre ce petit âne pour lui dire « Arrête ça, arrête ça, arrête ça !» Et Jésus continue alors que ces gens essaient de courir derrière le petit âne. Et Jésus leur dit « S'ils se taisent, les pierres crieront. Laissez-les donc parler. » Alors ils sont désemparés. Ils se disent « Mais les Romains !» Ils étaient là, les Romains. Et ils arrivent près de l'entrée du temple. Alors ils se tournent vers les Romains et les soldats étaient là. Et ils ont vu depuis un moment ce qui se passait. Ils ont vu ce roi sur ce petit âne, cet attroupement, cette joie. Ils n'ont rien cassé, ils n'ont pas cassé des vitrines, ils n'ont pas renversé des voitures, ils n'ont mis le feu à rien. Ils ont chanté leur joie et ils disaient « Hosanna au fils de David ». Les Romains, ils ont vu ça. Et quand Jésus est passé devant ces soldats, cette tête brûlée de l'empereur, ils ont été étonnés de lire sur le visage de ce roi une expression qu'ils n'avaient lue sur le visage de personne jusque-là. Un amour incroyable, une bonté qu'ils ne connaissaient pas. Alors les chefs religieux se tournent vers eux, le regard sévère, et leur demandent d'intervenir. Mais les soldats qui ont vu Jésus ne sont pas prêts à intervenir. Les soldats se tournent vers les chefs religieux et leur disent « C'est vous qui mettez la pagaille, tirez-vous du chemin ?» Alors ils n'en peuvent plus, mais enfin, c'est eux qui doivent mettre l'ordre et c'est notre faute maintenant. Et voilà tout d'un coup une dispute entre les Romains et les chefs religieux. Les gens continuent à crier « Hosanna !» Et puis les chefs religieux s'en prennent à eux. Il y a comme un tumulte. Jésus descend du petit âne, rentre avec ses disciples dans le temple, et là, c'est le calme. Là-dehors, on est encore en train de se disputer pour savoir à qui la faute. Dans le temple, c'est le calme. Et puis Jésus rassemble ses disciples, sort par une autre porte et retourne à Béthanie, comme pour dire « Mon heure n'est pas encore venue. » Mon heure n'est pas encore venue de régner dans le monde comme vous pensiez que je dois régner, parce qu'il y a le sacrifice qui m'attend d'abord. Mais aujourd'hui, vous avez vu ce que c'est que le roi. Un jour, il viendra. Seulement, le jour où il viendra pour ceux dont il est le roi dans leur vie. Pour les autres, il ne sera personne. Et le texte de Matthieu nous dit que toutes les tribus de la terre vont se lamenter en voyant venir le Fils de l'homme. Toutes les tribus de la terre, c'est qui? C'est beaucoup de monde, ça. Alors, qui sont ceux qui vont se crier « Hosanna » quand Jésus revient? Ce sont ceux pour qui Jésus est un roi dans leur vie maintenant. Alors, je me pose la question... Est-ce qu'il est vraiment le roi? Oh, je sais, je suis capable de chanter « Jésus doux maître, règne sur moi ». Mais est-il vraiment le roi dans tous les domaines de ma vie? Est-ce que je l'ai laissé pénétrer tous les recoins cachés de mon existence pour qu'il y soit présent et qu'il y soit victorieux? Dans le texte de Luc, il nous est rapporté comment Jésus s'adresse aux gens de son temps. Et il dit, « Si toi aussi au moins en ce jour qui t'est donné, tu connaissais les choses qui appartiennent à ta paix, mais maintenant elles sont cachées à tes yeux, il viendra sur toi des jours où tes ennemis t'environneront de tranchées, t'enfermeront, te serreront de toutes parts, ils te détruiront, toi et tes enfants au milieu de toi. » Et ils ne laisseront pas en toi pierre sur pierre, parce que tu n'as pas connu le temps où tu as été visité. Jésus était venu visiter son peuple. Il a marché avec eux. Il leur a proposé de les guérir et de les sauver. Certains qui n'avaient rien à perdre lui ont tout donné et l'ont laissé. Restaurer leur vue, leur ouïe, leur langue, restaurer leur vie et pardonner leurs péchés. Certains l'ont reçu comme le roi de leur vie, d'autres non. La majorité non. Mais encore aujourd'hui, je me pose la question, le Seigneur nous a visités, nous aussi. Sa parole est parmi nous, elle est enseignée, elle est prêchée, elle est annoncée. Elle se manifeste aussi dans nos vies de toutes sortes de manières. Le Seigneur nous a visités, mais est-ce que nous avons tous connu le temps où nous avons été visités? Est-ce que Jésus est pour chacun d'entre nous ce roi dont nous pouvons être fiers? Et si ce cortège avait lieu aujourd'hui, où serais-je dans cette foule? Avec Lazare qui conduit le petit âne, avec Pierre, fier d'avoir été sauvé par lui, avec les lépreux purifiés, avec les muets qui chantent, ou avec ceux qui barrent la route parce qu'ils n'ont pas compris, ou avec ceux qui sont là parce que c'est la bonne chose à faire, mais il n'est pas leur roi, pas encore. Tu n'as pas connu le temps où tu as été visité. Le Seigneur nous visite aujourd'hui. Est-il le roi de chacun d'entre nous?
2: Amen.
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1: Champion le potiron de Virginie Mignard. Ai-je un important volume ? Suis-je aussi lourd qu'une enclume ? S'inquiète le potiron dans son large ceinturon. C'est qu'on prend mon tour de taille, car pour gagner la médaille, il faut être le plus gros, dit-il à l'ami Poirot.

Ésaïe, chapitre 31. Malheur à ceux qui descendent en Égypte pour avoir du secours, qui s'appuient sur des chevaux et se fient à la multitude des chars et à la force des cavaliers, mais qui ne regardent pas vers le Saint d'Israël et ne recherchent pas l'Éternel. Lui aussi, cependant, il est sage, il fait venir le malheur et ne retire point ses paroles. Il s'élève contre la maison des méchants et contre le secours de ceux qui commettent l'iniquité. L'Égyptien est homme et non Dieu. Ses chevaux sont chair et non esprit. Quand l'Éternel étendra sa main, le protecteur chancellera, le protégé tombera, et tous ensemble, ils périront. Car ainsi m'a parlé l'Éternel. Comme le lionceau rugit sur sa proie, et, malgré tous les bergers rassemblés contre lui, ne se laisse ni effrayer par leur voix, ni intimidé par leur nombre. De même l'Éternel des armées descendra pour combattre sur la montagne de Sion et sur sa colline. Comme des oiseaux déploient les ailes sur leur couvée, ainsi l'Éternel des armées étendra sa protection sur Jérusalem. Il protégera et délivrera, il épargnera et sauvera. Revenez à celui dont on s'est profondément détourné, enfant d'Israël. En ce jour, chacun rejettera ses idoles d'argent et ses idoles d'or que vous vous êtes fabriquées de vos mains criminelles. Et l'Assyrien tombera sous un glaive qui n'est pas celui d'un homme, et un glaive qui n'est pas celui d'un homme le dévorera. Il s'enfuira devant le glaive, et ses jeunes guerriers seront asservis. Son rocher s'enfuira d'épouvante, et ses chefs trembleront devant la bannière, dit l'Éternel, qui a son feu dans Sion et sa fournaise dans Jérusalem. »

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1: L'obéissance et l'orage. Dans Ésaïe, chapitre 30, verset 15, nous lisons « C'est dans le retour à moi et le repos qui sera votre salut, c'est dans le calme et la confiance que sera votre force. »
2: Est-ce que vous avez cru faire la volonté de Dieu et maintenant vous vous retrouvez au cœur d'une tempête? Les disciples vécurent deux fois des situations troublantes de cette sorte. Jésus obligea ses disciples à monter dans une barque et à passer avant lui de l'autre côté, dans Marc 6, 45. Au milieu de la mer, la barque rencontra des difficultés, en particulier un vent contraire. Jésus, lui, priait à des kilomètres de là. Mais au moment propice, il vint miraculeusement marchant sur l'eau. Les disciples étaient terrifiés car ils poussèrent des cris. Jésus leur dit « Rassurez-vous ». Autrement dit, « Soyez confiants, courageux ».
1: Dans ce premier incident, les disciples doivent attendre l'intervention miraculeuse de Jésus. Il vient marchant sur les eaux, ils doivent le reconnaître et réussir à se calmer malgré la situation totalement inattendue. Ils ont obéi à l'ordre de Jésus et pourtant ils rencontrent des difficultés quand ils sont au milieu du lac. Heureusement, Jésus est venu au bon moment les secourir.
2: Une autre fois, Jésus les invita à monter dans une barque avec lui. Ils obéirent et se retrouvèrent dans un grand tourbillon. Les disciples paniquèrent. Mais que fait Jésus pendant ce temps? Il est calme, ou plutôt endormi. Parfois, nous sommes là où Dieu nous veut, et Jésus est avec nous, mais nous traversons une tempête. Les disciples doivent réveiller Jésus pour que la tempête s'arrête.
1: Nous pouvons écouter prédication après prédication, mais si nous n'activons pas la parole de Dieu dans notre vie, la parole reste vaine. L'épée de l'esprit est la parole de Dieu. Une épée peut être utilisée de manière défensive pour repousser les attaques de Satan ou offensive pour contrecarrer les plans de l'ennemi. Remarquez que Jésus menace le vent, mais il parle à la mer. Le Dieu de notre paix a déjà acquis la victoire pour nous et nous pouvons lui faire confiance en ce qui concerne les événements présents et futurs. Ce qu'il nous demande, c'est l'obéissance en prouvant notre foi dans les promesses de notre Seigneur, tout en restant dans le calme et la confiance dont parle Isaïe.
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0: 180 secondes de foi. Vive pour glorifier Dieu. 1 Corinthiens chapitre 10, le verset 31, et c'est ce texte qui nous servira comme toile de fond aujourd'hui. Soit donc que vous mangiez, soit que vous buviez, soit que vous fassiez quelque autre chose, faites tout pour la gloire de Dieu. Soit donc que vous mangiez, soit donc que vous buviez, soit que vous fassiez quelque autre chose, faites tout pour la gloire de Dieu. À travers ce texte, j'arrive à comprendre que la vie consacrée touche tous les domaines de l'existence. Il n'y a pas de séparation entre le sacré et le quotidien. Parce que chaque action peut devenir un acte d'adoration. Glorifier Dieu signifie refléter son caractère dans nos choix, refléter son caractère dans nos paroles, refléter son caractère dans nos attitudes. Alors aujourd'hui, transforme même les gestes simples en des actes spirituels. Travaille avec honnêteté, parle avec bienveillance et surtout agis avec amour. Car une vie tournée vers la gloire de Dieu devient un témoignage silencieux mais puissant. Déjà, je vous souhaite bonne et heureuse journée. Que le Seigneur vous bénisse.
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1: Amis auditeurs, bonjour. Je suis heureuse de vous retrouver à l'écoute de cette émission. Les éléments de réflexion sont importants. Christophe Selmer, bonjour.
2: Bonjour, Denis.
1: Merci d'être là avec nous. Nous avons passé plusieurs émissions à évoquer la manière de surmonter la dépression de Jésus. Et notamment, vous terminiez la dernière fois en nous montrant que c'était en gardant le sens de sa mission, en s'intéressant aux autres, au bien-être des autres, qu'en fait il surmontait ses propres difficultés. Ceci, c'était avant la croix. Et comment cela se passe après la croix ?
2: Alors écoutez,
1: c'est-à-dire une fois qu'il est ressuscité, en fait. Hein ?
2: Il y a un événement qui est riche d'enseignement pour nous. Parce que Jésus, après la croix, va rencontrer deux disciples. Désespérés, désabusés, qui sont retournés chez eux, trompés.
1: Sentiment
2: à leurs yeux,
1: d'échec.
2: Par ce Jésus qui finalement avait suscité dans leur cœur une si grande espérance et que maintenant, ayant été crucifié, ils pensent vivre un profond sentiment d'échec. Alors, ces disciples qu'on appelle les disciples d'Emmaüs, Emmaüs est une petite bourgade qui se trouve à 11 kilomètres de Jérusalem. Alors on ne connaît pas le nom de ses disciples et je crois que Luc, qui est un historien, il aurait très bien pu faire des recherches comme il dit les avoir faites. Et puis il ne dit rien sur le nom de ses deux disciples, lui qui est si précis, parce que il faut que nous mettions notre nom sur ces deux disciples.
1: Qu'on puisse s'identifier.
2: Voilà. Alors ces deux disciples, après les événements qui se sont produits à Jérusalem, s'en retournent chez eux. Et pendant qu'ils parlaient et discutaient sur le chemin de retour, chacun peut-être pour reprendre sa profession, Jésus, ressuscité, s'approcha et fit route avec eux. Alors ils sont découragés, ils sont désabusés. Le texte ne dit pas qu'il était dépressif, hein, mais bon, il y a un profond sentiment d'avoir une vie gâchée. Ils avaient investi tellement d'espérance avec Christ et pour Christ.
1: Et ça retombe un peu à plat.
2: Voilà, c'est un sentiment profond d'échec. Et le texte nous dit que Jésus fit route avec eux. Alors ça, c'est très important dans la gestion des difficultés de vie que nous pouvons trouver chez des amis, chez un conjoint, chez des enfants, c'est faire route avec eux. Et Jésus ne s'approche pas en disant tout de suite « Coucou, c'est moi, ne me reconnaissez-vous pas ?» Non, hein,
1: Il s'aligne à leur pas en quelque sorte.
2: Il marche à leur pas et il veut les accompagner et partir de ce qu'ils éprouvent plutôt que de leur révéler ce que lui est ou fait. Voilà, c'est une démarche importante. Alors, le texte nous dit que les yeux de ces deux disciples étaient empêchés de le reconnaître. Il leur dit, Jésus donc s'adresse à eux, « De quoi vous entretenez-vous en marchant pour que vous soyez tout triste ?» Alors ça, c'est intéressant.
1: Donc une fois de plus, il y a cette attention à ce qui ressort sur le visage que vous avez mentionné plusieurs
2: effectivement,
1: fois.
2: Effectivement, et Jésus va amorcer une écoute active de leurs problèmes, de ce qu'ils ressentent, de ce qu'ils éprouvent. Une personne découragée, une personne triste, dès que l'on montre un certain intérêt par rapport à leur fatigue, à leur lassitude, à certains signes, cette main tendue va être un encouragement pour elles à vider leur sac, à dire ce qu'elles éprouvent, ce qu'elles ressentent et le pourquoi. Et là, il y a une technique importante pour le soutien thérapeutique des personnes en difficulté, c'est d'essayer d'amorcer en se mettant en disponibilité, en écoute active de soutien, sans critiquer, sans juger, sans analyser, sans faire le moindre commentaire négatif, leur prêter une oreille attentifs pour qu'elles expriment la raison de leur tristesse. Et c'est très habile de la part du Christ. De quoi vous entretenez-vous en marchant pour que vous soyez tout triste? Voilà, Jésus aborde et il veut les aider à par un cheminement que nous allons suivre, il veut les aider progressivement à aller jusqu'à la reconnaissance de sa personne pour qu'ils aient à nouveau courage et foi en eux, en la vie, en ce Christ qu'ils croient mort et qui est là à leur côté. Alors, une très grande leçon pour les amis chrétiens qui seraient à l'écoute et pour d'autres qui pourraient faire aussi la même démarche, c'est que Dieu est le Dieu qui s'intéresse aux personnes abattues, découragées, fatiguées. Et il y a un très beau passage qui se trouve dans Matthieu chapitre 11 et au verset 28 où Jésus dit « Venez à moi, vous tous qui êtes fatigués et chargés, et je vous donnerai du repos. » Et on voit que Jésus prend les devants et s'approche et il veut les mettre en situation d'analyser ce qu'ils éprouvent pour les amener à fonder leur espérance sur un Christ, mais pas un Christ mort, mais un Christ ressuscité. Alors il y a un premier qui réagit et qui dit, étonné, « Es-tu le seul qui, séjournant à Jérusalem, ne sache pas ce qui est arrivé ces jours-ci ?»« Quoi ?» leur dit-il. Alors, voilà. S'il y a quelqu'un qui savait bien ce qui était arrivé à Jérusalem, c'était bien Jésus.
1: Mais donc, là... il les incite justement à se positionner et à s'exprimer.
2: Alors, Jésus se met en position active d'intérêt de ce que ces deux disciples vivent pour les amener à épancher ce qu'il y a sur leur cœur. Parce que, par cette disponibilité, par cette oreille qui est prêtée, qui est attentive, il veut encourager toutes les personnes désabusées, comme nous le sommes bien souvent comme ses disciples, à vider le fond de leur cœur et à s'exprimer. Alors, ils réagissent et ils lui disent, ils lui répondirent, « Ne sais-tu pas ce qui est arrivé au sujet de Jésus de Nazareth, qui était un prophète puissant en œuvre et en parole devant Dieu et devant tout le peuple, et comment les principaux sacrificateurs et nos magistrats l'ont livré pour le faire condamner à mort et l'ont crucifié ?» Et là, ils vident leur souffrance, ça c'est très important, verset 21 du chapitre 24e de Luc, « Nous espérions que ce serait lui qui délivrerait Israël. Mais avec tout cela, voici le troisième jour que ces choses se sont passées. » Voilà, « Nous espérions. » Voilà la cause de leur fatigue, leur dépression.
1: Un espoir déçu.
2: Leur espoir déçu, et ça c'est une cause profonde de dépression lorsque on s'investit, lorsqu'il y a une forte attente, et dans non seulement une forte attente, mais un engagement dans l'action pour réaliser quelque chose de beau et de grand, lorsqu'il y a le sentiment d'échec, alors tout s'effondre. Mais il faut que le dépressif ou le découragé le reconnaisse.
1: Et qu'il le verbalise,
2: voilà, qu'il le verbalise. Et voilà la technique idéale que Jésus applique ici face à des personnes découragées. Il se met en position d'écoute active. Alors l'écoute active, c'est être présent, c'est être attentionné à l'expression émotive de la souffrance de l'autre pour que l'autre se sentant reconnu, compris, aille beaucoup plus loin dans la verbalisation de ce qu'il ressent, de ce qu'il éprouve. Et il y a une sorte de purification, une sorte de les Grecs disent, de catharsis, une élimination de notre trop-plein d'émotions négatives au travers de cette technique qu'on appelle l'écoute active et que le Christ, qui est le Créateur, a lui-même mis en place dans notre psychisme comme un besoin lorsque nous voulons nous libérer des émotions qui nous gagnent et qui sont décourageantes.
1: Donc besoin d'y voir plus clair, mais aussi donc des manières de faire face par la suite. Christophe Selmar, merci, à bientôt.
2: Au revoir.

0: Donnons-lui un cri de joie. Encore une fois.
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